nous a été donné gracieusement par le Créateur. Et toi, homme, pourquoi as-tu transformé ce monde en enfer? Et toi, femme, comment t'es-tu arrangée pour que ce monde tourne à l'envers?

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1: Il est 8h.
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La rue partenaire du week-end est vraiment activée par ici. Et le chef d'orchestre, c'est bien sûr Kimeda Dabito d'Adje International. Mesdames et messieurs, bonjour à toutes et à tous. À présent, ouvrons la page de vos avis et communiqués.

Population de Ouida, Tori, Calavi, Baou et environ. Sous la conduite du Saint-Esprit, l'Église évangélique Centre international de la réconciliation et de la vie en Christ vous invite à la grande croisade d'évangélisation qu'elle organise pour vous selon le programme ci-après. Mercredi 23 au vendredi 26 septembre 2006, lieu sur le terrain en face de l'arrondissement de Baou côté Rail. En studio, revenons et allons dans le quartier, dans les quartiers Kondéou et Kondéou-Tchémer. Dans le cadre de l'organisation de la première édition de ces retrouvailles, la coordination générale de l'amicale des filles et fils des quartiers de Kondéou et de Kondéou-Tchémer invite, informant les populations de ces deux quartiers, que la célébration de Kondéou aura lieu les vendredi 25, samedi 26 et dimanche 26 septembre 2006, selon le programme ci-après. 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Chers fils et chers filles de Kondéou et de Kondéou-Tchémer, réserve les dates et ne manque aucune des activités. Préviens ceux de ton entourage. Kondéou-Kwe comme tutoi. Kondéou-Kwe est la fête de nous tous. Ensemble, bâtissons nos quartiers. Pour toute préoccupation ou appui à l'organisation de la fête, contactez le coordonnateur Jules Tella au plus 229 01 97 58 58 37. 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

Avez-vous tenté votre chance? Le tirage digital 01 numéro 210 a levé son verdict. Samedi 26 septembre 2006. Avez-vous joué? Avez-vous misé sur vos numéros porte-bonheur? Voici le résultat. 18, 68, 05, 39, 24. 18, 68, 05, 39, 24. Résultat. Digital 8 heures. Avez-vous tenté votre chance? Le tirage digital 8 heures numéro 211 a livré son verdict. Samedi 26 septembre 2026. Avez-vous joué? Avez-vous misé sur vos numéros porte-bonheur? Voici le résultat. 81, 01, 31, 38, 68. 81, 01, 31, 68, 68. 68, 38, 68. Je reprends. 81, 01, 31, 68, 38. 81, 01, 31, 38, 68.

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Cette opération s'inscrit dans la dynamique des actions engagées en matière de sécurité routière par les pouvoirs publics. 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Pour le conducteur, dont la moto ou le véhicule constitue un outil de travail, une immobilisation peut également avoir des conséquences directes sur leur activité et leurs revenus. Parallèlement au contrôle en cours, le CNSR renforce l'information et la sensibilisation afin que chaque usager puisse mesurer les conséquences de son comportement et adopter les bons réflexes avant d'être confronté à la sanction. Cette mobilisation sera notamment accompagnée de messages de sensibilisation, d'un spot audiovisuel, de relais médias et digitaux, ainsi que de prises de parole destinées à rappeler les conséquences humaines, professionnelles et financières des comportements dangereux. Le CNSR invite ainsi les conducteurs à marquer systématiquement l'arrêt au feu rouge, porter correctement le casque, attacher la ceinture de sécurité, ranger le téléphone pendant la conduite, maîtriser leur vitesse et respecter les instructions des agents présents sur le terrain. Attendre une ou deux minutes au feu rouge reste toujours préférable aux conséquences d'un accident ou d'une infraction. 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

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Et c'est à la suite de ce communiqué que nous mettons un terme aux avis au communiqué de ce jour. Merci de nous avoir suivis à la réalisation. Guy Meda Davito au micro, Martin Dossa Goudou.

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1: Il est 13h.
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0: Jenny. Mesdames, mesdemoiselles et messieurs, bonsoir et bienvenue à cette émission spéciale consacrée à la protection et au respect des droits des employés de maison. Vous allez certainement vous poser la question de savoir pourquoi protéger et respecter les droits des employés de maison. Vous aurez la réponse à cette thématique dans cette émission spéciale. Justement, je suis en compagnie de Cosmos Capo, que nous appelons affectueusement ici Dagbo Tigan. Moi, c'est Franck Agbenyinou, deux invités pour débattre de la question. D'abord, c'est M. Amavi Degué, qu'on ne présente plus. Il est le secrétaire général du Syntrad Bénin, affilié à la COSI Bénin. Le Syntrad, c'est bien sûr le syndicat national des travailleurs et travailleuses domestiques du Bénin. En venant dans nos murs cet après-midi du jeudi 24 septembre 2026, M. Amavi Degué s'est fait accompagner, bien naturellement, de Mme Nathalie Agbakoutan, qui est membre du Syntrad, membre actif, bien entendu. Alors, le thème, je l'ai dit, protection et respect des droits des employés de maison. Pourquoi? Eh bien, vous avez certainement votre petite idée, mais avant d'aller plus loin dans cette émission, nous saluons la présence derrière la baie vitrée de Guimeda Davito qui nous accompagne. Il faut préciser que il y a quelques jours a démarré une campagne sur l'ensemble du territoire national, notamment dans la ville de Cotonou, campagne pour le respect des personnes employées de maison avec bien sûr l'accompagnement de l'Organisation internationale du travail OIT. Alors, pour revenir au sujet du jour, protection et respect des droits des employés de maison, M. Amavi Degué, bonjour.
1: Bonjour, monsieur le journaliste.
0: Et comme je l'ai dit, vous êtes le secrétaire général du Syntrad Bénin, c'est le syndicat national des travailleurs et travailleuses domestiques du Bénin, affilié à la COSI Bénin.
1: Oui.
0: Voilà. Et vous êtes accompagné de Mme Nathalie Agbakoutan. Je rappelle bien qu'elle est membre actif du Syntrad. Madame, bonjour.
2: Bonsoir, M. Leng.
0: Alors, vous avez compris. Elle va s'exprimer en langue fond dans cette émission. Et c'est justement ce qui justifie la présence de Dagbo Tigan à mes côtés cet après-midi. Dagbo Tigan, bonjour. Voilà, sans transition, Amavi Degué, vous êtes le secrétaire général du Syntrad Bénin. On est en campagne pour le respect des droits des employés de maison, pour protéger leurs droits. Mais en même temps, ces personnes ont des devoirs. Mais avant d'aller plus loin, dites-nous, d'où est partie l'idée de cette campagne au profit des employés de maison?
1: Merci beaucoup, monsieur le journaliste. Avant tout propos, avant toute chose, permettez-moi de saluer les auditeurs et les auditrices sur la radio Tokpa qui nous écoutent en ce moment. Alors, l'idée qui a amené à aller à cette campagne qui demande que les travailleurs et travailleuses domestiques du Bénin soient sensibilisés sur leurs droits et devoirs et aussi amener les employeurs à respecter un certain nombre de choses et fait partie de certaines difficultés que subissent ces travailleuses et travailleurs domestiques. Alors, des maltraitances que ces travailleurs ne cessent pas de subir sur les lieux de travail, c'est l'ensemble de tous ces abus qui a amené l'OIT à penser à un temps soit peu à ces couches de travailleurs et travailleuses pour les accompagner, d'accord, à se faire valoir et que leurs droits soient respectés désormais.
0: Alors justement, avant de retrouver Dagbo Tigan pour l'allocution fond, dites-nous, les droits des employés de maison, comme exemple, on retient quoi?
1: Alors, d'abord, il faut qu'on sache que ces travailleurs sont des travailleurs comme les autres. Ils ont les mêmes droits que les autres travailleurs. Donc, à partir de ce moment, je pense que les droits qui sont des droits pour ces travailleurs et travailleuses de travail qui devaient être pris pour régulariser les relations de travail entre eux et leurs employeurs. D'accord? Entre autres, il faut aussi noter que le droit des travailleurs, c'est la jouissance de leur congé. Le repos est demandé. Le salaire minimum,
0: évalué à combien?
1: Qui est évalué aujourd'hui à 50... Ça a quitté de 40 000 francs à 52 000 francs, c'est vrai, aujourd'hui.
0: Le SMIC.
1: Le SMIC. Alors, la déclaration pour ces personnes, ces travailleuses et travailleurs, c'est très important pour leur protection sociale. Ce sont l'ensemble de tous ces droits-là qui, normalement, faisaient cas, c'est-à-dire faisaient problème. Ça causait tellement de problèmes et elles ne sont pas, elles se sentent pas concernées ou prises en charge comme les autres travailleurs. Et donc, c'est suite à toutes ces difficultés que l'OIT, d'accord, dans son accompagnement pour les partenaires sociaux que nous sommes, les syndicats que nous sommes, est venu nous accompagner pour apporter, d'accord, un soutien et faire de sorte que ces travailleurs et travailleurs-là puissent jouir de leurs droits fondamentaux et que désormais qu'on les considère comme les autres travailleurs.
0: Bien. Voilà. Alors, ces personnes employées de maison ont les mêmes droits.
1: Oui.
0: Et doivent jouir de ces droits-là comme tout employé.
1: Voilà.
0: C'est ce que vous avez
1: dit. Tout autre employé.
0: Tout autre employé, oui. Désormais. C'est cela qui justifie, bien sûr, leur protection.
1: Oui.
0: Et le respect de leurs droits.
1: De leurs droits.
0: Dabou Tigan.
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0: D'ailleurs, elle a terminé.
1: Alors, je vous retrouve là, dans ce studio, à ma vie déguée. Alors, qui peut être considéré comme employé de maison?
0: Merci, c'est une bonne question. Toute personne, d'accord, du sexe féminin ou masculin, d'accord, qui se retrouve dans un cadre, d'accord, d'une relation de travail et exerçant le métier, d'accord, de travail domestique, à savoir les cuisiniers, les jardiniers, les chauffeurs, les gardiens, les ménagères, les enfants, ceux qui s'occupent des enfants dans leur maison, c'est-à-dire les gardes d'enfants, les gardes des personnes âgées, et aussi même ceux-là qui sont des jardiniers, d'accord, et qui travaillent dans un domicile. C'est ceux-là qu'on peut appeler travailleurs domestiques.
1: Et puis, tout à l'heure, vous avez apporté quelques clarifications par rapport à la protection des personnes employées de maison. Mais il y a un cadre légal. On ne peut pas parler de protection sans un cadre légal. Alors dites-nous, sur le plan national, quel est aujourd'hui le cadre légal qui régit le travail domestique au Bénin?
0: Merci. Il y a effectivement un cadre légal. En dehors du Code du travail, qui a été voté en 1998 pour protéger tout travailleur, d'accord, en milieu de travail, il y a l'arrêté 026, d'accord, concernant, c'est un arrêté spécifique, d'accord, qui protège les travailleurs domestiques. Ça fixe les conditions générales de l'emploi des employés de maison au Bénin. Voilà. Et cet arrêté, c'est ça qui a classé la catégorie, d'accord, ça a fait une catégorisation de tout ce qu'on peut appeler les travailleurs, les employés de maison, d'accord, et mettre une catégorisation pour consacrer, d'accord, à comment est-ce que il faut catégoriser, d'accord, chacun dans son secteur, dans son domaine, dans son travail, dans sa profession, jusqu'à 8e catégorie. Vous voyez? Donc, cet arrêté-là, c'est ça qui protège. Ça accorde aussi même les primes d'encouragement, d'accord? Et les primes d'ancienneté, ça réglemente ça. C'est un cadre formel qui réglemente le travail domestique, qui reconnaît à ces travailleuses et travailleurs-là leurs droits fondamentaux. C'est ça.
1: En clair, les employés de maison ne doivent pas être considérés comme de vils individus, mais des personnes qui doivent être respectées dans l'exercice de leurs fonctions.
0: Oui, et jouir de leurs droits comme les autres travailleurs.
1: Et là, vous avez parlé du cadre légal au plan national.
0: Voilà.
1: Alors,
0: Sur le plan international,
1: oui, il y a la
0: il y a
1: convention.
0: la Convention 189 de l'OIT,
1: Oui.
0: d'accord, qui a fixé un certain nombre de principes fondamentaux pour accorder, d'accord, des droits aux travailleurs. Ça, c'est sur le travail décent que cette convention a parlé surtout, permettant que les travailleurs domestiques puissent jouir de leurs conditions, d'accord, décentes sur les lieux de travail, qu'ils puissent jouir des droits comme les autres travailleurs, droit de s'épanouir, droit de l'égalité des sexes, droit sur le salaire minimum, droit sur la protection sociale, ainsi de suite. C'est-à-dire, il y a plusieurs, c'est-à-dire, pour que on reconnaît ce travail-là comme tout autre travail. L'Organisation internationale du travail, le BIT, a essayé de
1: L'OIT,
0: réfléchir. C'est l'OIT
1: oui.
0: qui a réfléchi sur la question pour apporter ce document-là qui a été signé en 2011 à Genève par tous les pays membres de cette organisation, y compris notre pays, le Bénin. Il était là, il a signé. De faire tout possible pour que les autorités de ce pays-là puissent effectivement nous aider à ratifier cette convention-là pour permettre à ces travailleurs, ces couches de travailleurs, ces hommes qui sont des hommes sans voix, d'accord, qui travaillent dans le noir, et puissent jouir de leurs droits comme les autres.
1: En clair, à ma vie déguée,
0: Oui.
1: il y a le cadre légal au plan national et le cadre légal au plan international.
0: International.

0: Et là, vous avez cité la Convention 189 de l'OIT, c'est
1: Oui.
0: l'Organisation internationale du travail.
1: Oui.
0: Et on retient, selon vous, que le Bénin n'a pas encore ratifié cette convention. Alors, où en est-on avec sa mise en œuvre?
1: Bon, les processus sont en cours. Nous
0: Je,
1: avons déjà
0: oui.
1: conduit ces processus-là jusqu'à un niveau donné. Et ce que on nous a informé, c'est que ce n'est pas nous qui ratifions la convention. Mais nous avons un devoir. Le devoir de plaidoirie, d'accord, des actions de lobbying et de plaidoyer pour apporter le document au niveau des structures compétentes qui sont habilitées à ratifier cette convention. Donc, nous avons mis les démarches en tant que syndicalistes jusqu'au niveau du ministère du Travail qui nous a aidés effectivement. Et justement, hein, je voudrais vous apporter cette éclaircie un peu pour dire que l'OIT à travers TRADOM, en 2020, nous a aussi aidés dans ce processus, d'accord, pour qu'aujourd'hui on nous dit que le document est au niveau du secrétariat général de la présidence. Nous ne savons pas exactement là où se trouve, mais c'est ce que je connais, c'est que le dossier a évolué.
0: En tout cas, le
1: D'accord.
0: document est dans de bonnes mains.
1: Oui, ça te donne bien.
0: Venez.
1: Oui.
0: Alors, d'abord, digan. 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

0: Justement, nous allons aborder ce volet-là dans un instant, le temps de permettre à Daboudikan de reprendre la main.
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0: oui d'abord merci alors à ma vie de gay je vous retrouve là sur ce plateau pour dire que la perfection n'est pas de ce monde. Il y a rien qui soit parfait. Donc, on évolue selon l'écosystème, selon l'environnement, et selon le timing. Alors, dites-nous, par rapport aux différents tests au plan légal, c'est-à-dire différents tests au plan national et au plan international, est-ce que vous avez noté quelques lacunes qu'il vous plaît peut-être de vouloir améliorer en initiant un dialogue avec les autorités?
2: Oh oui, merci beaucoup, monsieur Franck. Je pense que concernant l'arrêté 026, je voulais parler de cet arrêté qui date plus de 15 ans d'arrêt. Et donc, nous avons réfléchi un temps soit peu à un moment donné pour dire que ce test-là a connu déjà son temps. Et il va falloir qu'on fasse une révision, d'accord, une relecture d'accord, de faire le toilettage et voir à s'adapter, d'accord, au présent.

0: Et c'est ça qui nous a amené, d'accord, à aller se retrouver quelque part dans un creuset sur l'appui de l'OIT toujours, hein, qui nous a appuyé avec les autorités compétentes. Je parlais des inspecteurs de travail par le ministère de la fonction publique. Nous sommes allés réfléchir sur cet arrêté. Donc nous avons essayé de revoir ce qu'il y a à revoir et de rajuster ce qu'il y a à rajuster et tenir compte de l'essentiel pour que désormais ça puisse connaître son jour. Mais je peux vous dire que jusqu'à aujourd'hui, c'est vrai que tout est fait, hein, mais ce n'est pas encore en vigueur. Nous sommes toujours sous ce qui existait. Nous
1: Voilà.
0: sommes en train d'exploiter toujours l'ancien arrêté qui était en vigueur. Et donc, pour ce qui concerne la convention 189 de l'OIT, je pense que le nouveau arrêté que nous avons essayé de revoir a pris en compte pas mal de choses, d'accord, pour dire que la conformité des deux textes, des deux documents, ne sont pas très loin des uns des autres. Et donc, nous disons que si tout de suite l'État béninois peut vraiment nous aider à signer d'abord cet arrêté qui est en toilettage et qui a été revu à sa taille, si le gouvernement peut vraiment nous aider à signer ça pour que ça puisse rentrer en vigueur, je pense que ça va prendre en compte plusieurs, d'accord, choses concernant la convention de l'OIT. Nous avons aussi le désir. Ce n'est pas que nous voulons qu'on laisse la ratification de cette convention, hein, mais nous avons aussi, nous sommes soif, nous avons soif de voir, d'accord, ratifier cette convention-là pour permettre effectivement, d'accord,
1: Mais
0: au Bénin
1: justement,
0: de rentrer dans le rang.
1: je suis tenté, ou bien vous m'amenez là à poser la question selon laquelle pourquoi la ratification n'est-elle pas encore une réalité?
0: Bon, est-ce que moi, je peux, à mon entente, hein, moi, je pense que c'est parce que peut-être les gens pensent que lorsqu'on va ratifier cette convention, ça va s'imposer à eux et ça va demander que les travailleurs soient révoltés contre eux, mais je pense que ce n'est pas vrai. C'est pour régler certain nombre de choses dans le secteur que
1: Apaiser d'ailleurs
0: l'OIT,
1: surtout le climat social.
0: voilà, que l'OIT a réfléchi avec tout le monde, tous les pays, et d'autres pays ont déjà ratifié ça. C'est pour ça que je demande à ce que nos gouvernements fassent tout pour que nous puissions rentrer dans la liste de ceux qui ont déjà ratifié cette convention.
1: Oui, tout à l'heure, on va revenir un peu sur le volet syndicalisation. Mais est-ce que vous certifiez à ce micro cet après-midi que toutes les centrales syndicales sont d'accord pour que on humanise un peu les relations entre employeurs et employés de maison?
0: Mais ce que nous faisons aujourd'hui, c'est
1: Toutes les centrales
0: toutes les centrales et confédérations
1: syndicales.
0: qui ont des syndicats de base de ce secteur, c'est-à-dire des travailleurs domestiques, qui sont lancés dans cette campagne. Nous sommes tous en campagne. Nous sommes accompagnés par l'OIT à travers Tradom, qui est au Bénin, pour mener cette campagne-là à sa fin, pour que à la fin, l'objectif soit atteint.
1: Justement, avant de vous laisser continuer, je laisse Daboudikan continuer là en langue fond, parce que je sais que nous avions récemment suivi cette campagne-là dans différents marchés de
0: Oui.
1: Cotonou. On va y revenir tout à l'heure.
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0: 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peut n'est pas employeur c'est qui veut c'est à dire qui veut n'est pas employeur c'est
2: qui peut
0: d'accord voilà
2: et en franc agoyino
1: et à mon avis dégué vous appelez à la syndicalisation pour mieux faire respecter les droits des employés de maison. Mais est-ce que vous ne craignez pas, qui sait, est-ce que vous ne craignez pas d'éventuelles représailles de la part des employeurs et aussi la peur des employés de maison?
0: Oui, je pense que c'est réel ce que vous dites là, hein, que les employeurs peuvent avoir de retentir, bon, ils peuvent apprécier ça autrement pour dire, bon, tel que les choses vont là, il vaut mieux que je m'en quitte dedans.
1: Je ferme la baraque.
0: Voilà. Mais s'ils ferment la baraque, si eux-mêmes peuvent le faire, il n'y a pas de souci. Sinon, moi je pense que en toute chose, on prend cette disposition et on s'organise. Et lorsqu'on s'engage, on assume. D'accord. Mais si on ne peut pas assumer, on laisse tomber. Ce n'est pas un problème. Ce n'est pas un péché non plus. Mais dès lors que l'État réfléchit et dit, bon, à partir de désormais, voilà comment les choses vont se passer. Il y a une réglementation à accompagner. Nous devons tous respecter cela. Et savoir que l'une est au-dessus de la loi. Vous voyez, nous sommes tous sous la loi. Et nous devons respecter les consignes de cette loi qui est prise pour régler un certain nombre de choses dans un secteur donné. Vous voyez. Donc, je vais dire aux employeurs que employer les travailleurs domestiques, ce n'est pas difficile. D'accord. C'est le traitement qui fait défaut. Il doit se préparer désormais pour faire face à tout ce qui est de charge. D'accord.
1: Alors, comment vous, au niveau du syndicat, au niveau des centrales, comment vous arrivez à surmonter cette difficulté?
0: Bon, nous, à notre niveau, nous n'avons pas beaucoup de difficultés pour gérer cette affaire. Hein. Nous n'avons pas de difficultés. D'autant plus que nous savons que c'est un test qui est pris pour réglementer le secteur. Et donc, tout le monde doit se conformer à cela. On n'a pas de difficulté. Mais nous, notre travail, c'est de sensibiliser les uns les autres sur la faisabilité de ce qui est disponible.
1: Voyez. Et justement, je disais tout à l'heure, avant de retrouver Dabotigan, il y a cette campagne-là a sillonné, par le biais d'une caravane, a sillonné plusieurs marchés. Nous avons été témoins de l'ambiance qui avait prévalu dans les marchés de Ménotin, dans les marchés de Ménotin-Ville, de Midombor et puis de Bégamin. On a vu la liesse populaire qui a accueilli les différentes délégations. Alors aujourd'hui, on est tenté de vous demander quel avantage pour l'employé de maison d'adhérer à un syndicat.
0: Quel avantage? Il y a beaucoup d'avantages. C'est que, d'abord, ce dernier sera informé, d'accord, et ses droits seront défendus en son temps. Quand il s'agira de la marginalisation, d'accord, ou d'abus sur leur personne, d'accord, et ou de la maltraitance qu'ils subissent au quotidien, quand ils iront voir le syndicat saura les orienter, d'accord, à gérer, d'accord, ce contentieux ou cette conflit, le conflit là avec eux. Et là, ils vont se retrouver pas seuls, mais avec accompagné ou assisté par un responsable syndical, d'accord. Parce que dans le syndicat, il y a la formation, d'accord. La formation sur le dialogue, comment dialoguer avec son employeur, d'accord. Le dialogue social Elle dit qu'on forme les travailleurs sur le dialogue social, sur la négociation collective, et la chance de pouvoir participer à ces formations-là.
1: Justement, voilà. Est-ce que systématiquement, parce qu'un ou une employé de maison porte un litige devant vous ou devant peut-être l'inspecteur de travail, que forcément, il ou elle a raison?
0: Non, ce n'est pas tous les litiges qui sont portés atteinte ou bien qui font valoir la mauvaise foi de l'employeur. Parfois, il y a l'urgence, d'accord, qui intervient, qui fait que le travailleur ne sait pas que ce qu'il a fait là. D'accord, ça peut entraîner à son licenciement. D'accord. Mais pour lui, c'est que c'est son droit qu'on a bafoué. Lorsque nous sommes saisis, nous saisis de ce dossier, que nous apprécions, on écoute les deux parties d'abord et on apprécie de ce que chacun apporte. Et là, on dit le droit. On dit, si c'est l'employeur qui n'a pas raison, on lui dit qu'il n'a pas raison sur certains aspects. Et si c'est l'employé qui n'a pas aussi raison, on lui dit. Mais toutefois, il faut reconnaître que parfois même là, les travailleurs, on les voit dans les fautes. Mais du fait que l'employeur ne respecte pas les mesures préalables, c'est-à-dire les mesures disciplinaires avant le licenciement, nous considérons que c'est un licenciement abusif. Parce qu'il peut beau avoir raison, l'employeur, je parle de l'employeur, peut beau avoir raison pour avoir renvoyé, mais pour du fait qu'il n'a pas respecté les mesures, on peut dire qu'il n'a pas raison. Donc c'est pour ça, lorsqu'on est employeur, on doit pouvoir aussi faire preuve d'avoir un conseil, d'accord, à qui on expose les problèmes avant de prendre des actes, quoi, avant de poser des actes. Et là, on est aussi protégé. Mais lorsque vous ne faites pas ça, et que parce que l'intéressé, par exemple, je prends un exemple, hein, il vient en retard, un travailleur qui vient en retard, par exemple, vous ne lui pouvez pas demander pourquoi il est venu en retard. Parce que ça, c'est à partir de là, tout fait partie de là, les demandes d'explication, pour savoir, pour voir un peu pourquoi. Et lui donner des avertissements. On ne fait pas comme ça et que automatiquement on dit bon, je ne veux plus de toi parce que tu es venu en retard. Lorsque tu fais ça, tu es déjà sous le coup de la loi. Parce que la loi prévoit que avant d'aller au licenciement, il faut procéder par les mesures disciplinaires. Ce qui ne se font pas, se fait pas aujourd'hui avec les employeurs.
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0: 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que ah oui mais les mais nous mon quoi toi loin ils vont en gérer bon bien alors alors mais bon déjà le tête est ton mais non c'est bon nous déjà mis des accompagnements des mais nous on l'indé alors 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
1: l'endroit
2: et quelques messages qui nous parviennent parce que on n'a pas voulu prendre les auditeurs en direct pour éviter les dérapages éventuellement mais entre autres messages monsieur Amovi Degué l'auditrice voudrait savoir parce qu'elle aurait été victime selon le contenu du message est-ce qu'une employée de maison peut devenir co-épouse.
0: Ça, c'est
2: et fort. comment vous gérez, vous qui défendez si tant les droits des employés de maison, c'est une question.
0: D'abord, si nous allons situer les responsabilités, cette faute là, c'est à qui?
2: Non, moi, je vous informe.
0: Non, si moi, en tant que responsable, on vient me voir pour cette question. Je dirais tout simplement que les couples n'ont qu'à aller s'entendre, d'accord, pour gérer ce qui... Parce qu'on n'a pas dit qu'il y a eu violence, il y a harcèlement. Si on parle d'harcèlement, ça c'est punissable. Nous savons que la loi punit ça, d'accord. Mais quand c'est consentant, juste à ce que la domestique devient femme et co-épouse, ça veut dire qu'il y a problème. D'accord. Soit... La femme qui est dans le foyer ne joue pas bien son rôle. Ou bien, c'est le mari qui est... Bon,
2: qui n'est pas responsable.
0: Qui n'est pas responsable. Et donc ça là, c'est une affaire familiale. Je ne peux pas gérer le travail et mélanger avec les questions de famille.
2: En clair, si ce dossier arrivait au niveau de votre syndicat, là où il travaille...
0: Je suis incompétent à gérer ça.
2: Très bien. Alors, je suis propriétaire de maison... C'est Madame Moudibatou qui pose le problème. Je suis propriétaire de maison. Depuis 15 ans, je suis avec une employée. Mais je lui ai offert le logement et chaque jour, elle mange dans mon compte. Est-ce que je suis tenu de lui payer 52 000 francs comme un SMIG, tel que la loi prévoit?
0: Oui, merci. Et j'ai parlé d'un arrêté tout à l'heure. Si l'employé est nourri et soigné, d'accord, et logé, c'est-à-dire que c'est avec toutes les mesures, ce n'est pas donner du gari, d'accord, de l'haricot, le travailleur ou la domestique ne mange pas à sa faim, et on dit qu'on est en train de la nourrir, ce n'est pas ça. Elle tombe malade, on lui donne une vaccine ou bien de quelques comprimés pour dire qu'on a déjà fait, ce n'est pas ça. Si la personne est soignée, effectivement, comme prévu par les tests, d'accord, et logée dans un confort qui est prévu, alors, il y a 25%, c'est-à-dire c'est prévu dans les tests là, hein, oui. L'arrêté avec moi, on peut lire.
2: Oui, allez-y.
0: 25%, d'accord, de son salaire est payé. Vous voyez? Et donc, dans ce cas, le SNIC n'est plus payé au total.
2: Donc, les 52 000,
0: c'est moins. Plus,
2: c'est moins de 52 000.
0: Voilà, c'est moins de 52 000. Si la personne est logée, nourrie, soignée et logée. D'accord.
2: Donc, et quelqu'un qui retient l'anonymat,
0: oui.
2: Mais qui dit que dans ce cas-là,
0: oui.
2: Est-ce qu'il n'y a pas une autorité pour faire le constat? Ou bien c'est l'employeur et l'employé qui s'entendent que l'employeur reste à sa charge et qu'à la fin, on trouve le moyen de défalquer, de faire défalcation sur sa fin du mois.
0: C'est là où le problème se pose effectivement. Parce que aujourd'hui, il n'y a pas un suivi, d'accord, professionnel sur la vie des travailleurs domestiques. Parce qu'il n'y a pas une loi qui autorise les inspecteurs de travail à aller faire le contrôle dans les domiciles aujourd'hui. Ce qui fait que les employeurs ont le pouvoir, d'accord, sur les travailleurs. Et bon, un travailleur qui est ignorant des tests peut subir, d'accord, ces maltraitances-là facilement. Et aussi être défalqué par son salaire. Et l'employeur dira que bon, puisque je la nourris, je l'ai déjà logé à la maison, je la soigne. Donc, la loi prévoit que on lui défalque tel montant, je vais le faire. Donc, moi, je pense que l'État doit permettre à ce que les inspecteurs de travail ou toute personne, bon, d'accord, qui est habilitée à le faire, puisse aller périodiquement, d'accord, constater et toucher de doigt ce qui se passe dans l'intérieur des maisons.
2: Il y a un autre auditeur qui dit qu'il connaît un peu les tests et qu'il vient à votre secours, monsieur Amavi Degué. Il dit, lorsque vous remplissez les conditions prévues par les lois, par rapport à l'hébergement, à la prise en charge sur le plan nourriture, habillement, soins, de santé, tout ça, la loi vous autorise à verser à votre employé, qu'elle soit femme ou homme, à lui verser 70% de son salaire. Et...
0: Oui. C'est la nouvelle loi. Je vous ai dit que nous sommes en relation avec cet arrêté. Donc, c'est le nouveau arrêté là qu'on a pu
1: toiletter d'une certaine façon.
2: Mais qui n'est pas rentré encore en vigueur.
0: Qui n'est pas encore rentré en vigueur. D'accord. Sinon, si ça s'était rentré déjà en vigueur, c'est 70% qui est retenu désormais.
2: Voilà. C'est-à-dire 70% au profit de l'employé.
0: Oui, oui, c'est ça.
2: D'accord. Oui.
0: Donc, quoi, il y a un soudain, il y a 25%, et oui. Il y a un soudain, il y a un soudain, et on met un soudain. Il y a un soudain, il y a un soudain, et on met un soudain. Donc, comment quand on... ni o lo mi o kende wu pe na wo pon se mo nkan ton
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2: Voilà, Dabotika et Cosmos Capo, nous sommes arrivés au thème de notre émission intitulée « Protection et respect des droits des employés de maison ». C'est vrai que nous n'avons pas la prétention d'avoir tout dit. Il y a encore beaucoup de points à évoquer par rapport à cette thématique, mais ce n'est que partie remise. Nous avons reçu cet après-midi Amavi Dégué, qu'on ne présente plus, membre de la COSI Bénin, secrétaire général du CENTRAD, le syndicat national des travailleurs, et travailleuses domestiques du Bénin. Nous avons également reçu Mme Nathalie Agbakotan, qui est membre du CENTRAD affilié à la COSI Bénin. Avec nos deux invités, Cosmos Capo, nous avons parlé donc de la protection et du respect des droits des employés de maison. On retient simplement que les employés de maison doivent se faire respecter et doivent être respectés. Donc, je dis bien, doivent se faire respecter à travers leur comportement, à travers leur rendement, mais surtout doivent être respectés par leurs employeurs.
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2: Et avant de quitter ce studio, Amavi Dégué, vous avez un invité.
0: Oui, je voudrais dire que les travailleurs domestiques n'ont plus de soucis, d'accord, à faire connaître leurs problèmes désormais sur Allo Travail Domestique. D'accord, nous avons des Allo Travail Domestique dans les départements que j'ai cités tout à l'heure. Et donc, au Mono, nous avons le 01 96 72 42 30. Et au Bogou, il y a le 01 66 44 12 78. Ouémé, 01 96 74 10 34. Et au littoral, il y a le 01 97 64 84 76 et le 01 61 19 25 47. Atlantique, 01 97 19 01 28. Et le bureau central, c'est le 01 97 06 17 53. Voilà. Donc, je donne ces numéros-là pour dire que nous sommes plus proches de vous désormais sur nos allos travail domestique.
2: Voilà. Pour tout problème.
0: Pour tout problème.
2: Voilà.
0: Confronté.
2: Voilà, mesdames et messieurs, nous sommes arrivés au terme de cette émission Protection et respect des droits des employés de maison. Eh bien, cette émission fait suite à la campagne en cours, surtout à cette caravane qui sillonne nos villes, surtout nos marchés. J'ai parlé des marchés de Midombor, de Bégamin et de Ménétin récemment. D'autres coins ont également reçu la visite de la caravane pour dire que les personnes employées de maison sont également des personnes à respecter et avec tous les droits possibles. Et bien évidemment, ces personnes ont également des devoirs envers leurs employés. Nous avons reçu Mme Nathalie Agbakotan, qui a beaucoup plus parlé en langue fond, en compagnie de Daboutikan. Madame, merci d'avoir été des nôtres.
3: Et soit.
2: Voilà. Merci également à vous, Amavi Dégué. Je rappelle que vous êtes le secrétaire général du CENTRAD, le syndicat national des travailleurs et travailleuses domestiques du Bénin, affilié à la COSI Bénin. Merci d'avoir accepté notre invitation.
0: Merci à vous, chers journalistes. Je voudrais aussi profiter de votre grand pour saluer les SG qui nous appuient chaque fois que nous allons porter ces messages-là, l'OIT, à travers Tradom, le Bénin, je les salue pour leur accompagnement technique et financier, et aussi tous les autres camarades qui sont dans la lutte pour la campagne. Et je suis sûr qu'à la fin, nous atteindrons nos objectifs, certainement. Merci à vous.
2: La campagne ne va pas finir dans les studios de Radio Tokwa. C'est poussé sur le terrain. Voilà. Merci à vous, à Amavi Dégué. Merci également à Guy Meda de l'autre côté de la baie vitrée. Merci à Sébastien Yaoudéou qui a réalisé cette émission. Mesdames et messieurs, merci d'avoir été des nôtres. À très vite.

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0: bien oui, tout à fait. C'est de cette manière que nous, on disait « I feel good ». C'était dans les années 70, hein, on était tout jeunes. On n'avait pas encore les petits poils blancs qui nous sortaient là sur le crâne. Et je me rappelle, professeur Émile Jules Abalo, il était encore en culotte courte là, quand il allait du côté de l'école là-bas, là, à Grand Popo. Et puis, Félix, on est un peu péripé, alors on n'en parle pas. Ah, mes auditeurs, nous à l'époque, on était I feel good. Mais aujourd'hui, nous sommes en 2026. Nous sommes toujours I feel good. Et lorsqu'on voit vous rencontrer dans quelques instants, on sera encore plus feel good. Eh bien, ce week-end à tout vent qui démarre, il est exactement 14h37. Et bien sûr qu'on se sent très très très bien, on se sent à l'aise dans ce studio et on va passer 4 heures d'émission avec vous dans la gaieté, la bonne humeur et la joie. Et à la mise en onde, c'est monsieur Guy Médard d'Avito. Merci Guy. À la production, c'est monsieur Cosmos Kakbo. Merci Cosmos. Eh bien, Madame Sébastien Nerwedehou assure, comme d'habitude, la réalisation de votre émission hebdomadaire Week-end à tout vent. Eh bien, professeur Émile Jules Abalo, bonjour.
1: Bonjour Guy, salut à tous, salut à toutes, bienvenue.
0: Et si on faisait un petit plongeon dans le passé?
1: Oui.
0: Parce que tout à l'heure, nous avons écouté James Brown qui nous chantait I Feel Good, c'était dans les années 70, hein, il me semble, hein, 70-72.
1: Oui.
0: On était tout jeunes, là.
1: Hein, tout à fait, bien sûr.
0: Vous aussi, vous faisiez quoi à cette époque-là?
1: Ouais, j'étais déjà en classe de 6e.
0: Classe de 6e.
1: Ah
0: non, vous portiez déjà le pantalon?
1: Non.
0: Le pantalon kaki, non?
1: Non, en 6e, c'était toujours la culotte kaki.
0: La culotte, la toute petite culotte courte kaki.
1: Ouais, ouais. Et ça m'allait bien aussi.
0: On va revenir là-dessus tout à l'heure. Eh bien, madame Elvira Gbekponou, vous alors, dans les années 70, c'est à papa et à maman que je vais poser la question, mais pas à vous. Vous allez bien? Aujourd'hui, on est en 2026.
2: Oui.
0: Vous allez très bien.
2: Je vais bien, le pape.
0: Vous êtes toute belle cet après-midi.
2: Merci, le
0: belle
2: pape.
0: Belle coiffure.
2: Merci.
0: Dites-nous, vous allez fêter quoi pendant le week-end avec cette belle coiffure que nous voyons sur votre tête?
2: Je vais fêter la Vierge Marie.
0: Ah oui. Ah oui, c'est le mois de septembre.
2: Oui.
0: C'est le mois de Marie.
2: Oui, c'est le mois de Marie.
0: Tout à l'heure, nous parlerons justement en long et en large de la Vierge Marie.
2: Tout à fait.
0: Hein, oui. Avec, disons, des personnes qui aiment énormément et qui vouent leur vie à la Vierge Marie. Et nous saurons pourquoi. Nous saurons pourquoi tout à l'heure. Franck Agbeynou, bonjour.
3: Oui, bonjour le pape.
0: Les années 70-72,
3: ben, j'étais tout petit. Je suis un enfant de la Révolution.
0: Ah, un enfant de la Révolution.
3: Et vous comprenez pourquoi j'ai tellement d'attache. Je suis très attaché à feu général Mathieu Kélékou.
0: C'est pour ça qu'il chantait « Alors la main dans la main, nous marchons gaiement.
3: Voilà, j'ai vécu.
0: C'est ça.
3: Oui, j'ai vécu l'école nouvelle. Voilà, j'étais tout petit à l'école primaire publique de Jéricho à l'époque. Voilà.
0: Pas très loin de chez
3: Félix Sondé Pépé, voilà.
0: Dans la zone.
3: Voilà.
0: Dans le quartier.
3: Voilà.
0: Marc Agbeynou, bonjour.
4: Bonjour le pape, salut à toutes et à tous.
0: Non, vous, je ne vais pas vous faire plonger dans le passé.
4: Merci le pape.
0: Je ne vais pas vous faire cette injure. Mais les années 70-72, vous étiez où?
4: Très loin, je n'étais même pas
0: à Lomel. Vous n'étiez pas encore passé à Lomel?
4: Non, pas du tout.
0: La maternité Lomel, non.
4: Pas du tout.
0: C'était pas encore dans les projets de vos parents.
4: Absolument.
0: Mais on peut quand même imaginer aujourd'hui en 2026 comment vous vous sentez, comment vous aimez la vie, comment vous êtes avec vos élèves, parce que vous êtes enseignant, hein, donc comment vous vivez ces moments?
4: Nous vivons très bien ces moments avec nos apprenants. La rentrée a commencé depuis le 14 septembre dernier. Et après 2 semaines de cours, c'est une bonne ambiance entre apprenants et enseignants, le pape.
0: Merci donc, Félix André Pépéripé. Félix, comment allez-vous, Félix?
3: Ça va bien, salut à toutes. Salut à tous, le pape. J'espère que vous pétez la forme. De toutes les façons, je crois que ça va très bien. Et permettez-moi de dire bravo aussi aux Guépards qui ont tenu en échec hier nuit les étalons du Burkina Faso. Alors qu'ils étaient malmenés.
0: Hein, ah,
3: non. Alors qu'ils étaient malmenés, alors qu'ils étaient, ma foi, déboussolés en première partie, menés par un but à zéro, c'est sur un penalty. Eh bien, Gernot Rohr leur a inculqué je ne sais quel gris-gris, c'est lui qui a les ingrédients. Et à leur retour des vestiaires, les garçons, donc, ont métamorphosé leur jeu et dominé. Les étalons rétabli la parité et ont tenu en échec donc cette formation du Burkina Faso.
1: Ils jouaient
3: à domicile. Et c'est pour cela que dans notre jargon de communication, nous parlons de tenir en échec. Alors, les Béninois qui doivent jouer à domicile et n'ayant pas de domicile en ce moment sont obligés d'aller donc prêter les infrastructures de la Côte d'Ivoire comme depuis quelque temps. Et je ne sais pas pourquoi ça se passe comme ça. On va certainement en parler dans cette émission. Il faut qu'on livre le stade Mathieu Kérékou maintenant. Alors, Gernot Rohr et les Guépards sont en ce moment donc à Abidjan, où ils sont en train de peaufiner leur stratégie pour sortir du traquenard de cette formation de la Mauritanie qui, ma foi, est en tête, je crois, même de ce groupe. Il va falloir faire très, très, très attention. Donc, voilà la situation. Donc, c'est pour cela que je dis bravo donc au Guépard. Le plus dur reste à faire le pape. Et tout à l'heure, vous allez me permettre de faire... de rendre hommage à un ancien ami, certainement, et c'est sûr d'ailleurs, puisqu'il est reporter sportif, notre rédacteur en chef ici présent le connaît. Il s'agit du roi de Tado. Je vais lui rendre un hommage.
0: Mais vous dites que c'est un ancien ami, il n'est plus votre ami actuellement?
3: Non, je voulais dire...
0: Ami de vieille date.
3: Non, même pas. Je voulais dire, ancien, on a joué ensemble. Il était gardien de but des tout-puissants dragons de Luemé. À l'époque de Fagbohon, à l'époque de, du magistrat, paix à son âme, Moucharafou Badamassi. Il était tout-puissant. Et à un moment donné, il faisait même le commerce des maillots. Devinez de qui je veux parler, mais c'est étonnant, professeur Abalo. Allez, mais c'est lui, applaudissez quand même le professeur. C'est lui, Abana Yaoui. C'est le papa, bien sûr, de la vedette de la chanson qu'on ne présente plus. Mademoiselle, donnez-nous le nom au moins. Montrez que vous êtes quand même. Montrez que vous êtes avec nous.
1: Dans le mouvement.
3: Montrez que vous êtes en studio là.
0: Là ça chauffe là.
3: Miss, ajoutez le reste. Miss quoi? Espoir.
0: Miss Espoir.
3: Voilà.
0: Espoir,
3: c'est Miss le pape de Miss Espoir. Donc voilà le pape.
1: Oui,
3: ça me permet tout à l'heure.
1: Tu le permets.
3: C'est pas moi, c'est le bishop de Kikwapo.
1: Oui.
3: Demain,
1: non, tu l'as évoqué.
3: Oui.
1: On reviendra sur le problème des infrastructures sportives.
3: Affirmatif.
1: Et c'est pas normal.
3: Non.
1: Le Bénin vaut plus que ça.
3: Affirmatif.
1: Et c'est comme ça, on brûle les étapes.
3: Oui.
1: On brûle les étapes.
3: Oui.
1: D'abord, c'est ça, le système de détection. On reviendra là-dessus demain.
3: Affirmatif.
1: Puis après, les infrastructures sportives.
3: Puisque nous...
1: On en a marre maintenant.
3: Nous sommes là pour aider.
0: Bon,
3: Nous sommes là pour parler, pour aider. Nous, c'est ça. Notre travail, c'est d'aider. De faire en sorte que ce qui est oublié puisse, ma foi, terminer la phrase, mon cher rédacteur en chef.
0: Non, vous savez, c'est vrai, notre rôle, c'est d'aider, attirer l'attention des autorités pour que ce qui doit être fait soit réellement fait.
3: C'est bien dit.
0: Dans l'intérêt supérieur de la nation.
3: Voilà.
0: Et puisque nous parlons du football,
3: oui,
0: il faudrait qu'on mette les Guépards dans de bonnes conditions.
3: Oui.
0: Et que
3: une fois ils vont à l'extérieur, là vous savez quand on est à l'extérieur, on n'est pas sur ces installations, ouais, on ne bénéficie pas du soutien de son public,
1: mmh, pas du tout.
3: Mais lorsque vous revenez chez vous, mmh, vous avez les faveurs des pronostics, mmh, vous avez les faveurs des installations et puis vous avez le soutien de tout votre peuple. Vous savez, en football, il y a le match sur le terrain, mmh, mais il y a aussi beaucoup de choses qui se passent voilà,
0: de l'autre côté, dans les vestiaires.
3: Bon. Bon. Mais pour le moment, on se calme.
0: Vous savez, quand professeur Abalo se fâche, vraiment, attention, c'est que professeur Abalo en a marre d'être un sans-domicile fixe.

d'air catholique, la Croix du Bénin, que nous vous présentons tous les samedis à l'entame de l'émission Week-end à tout vent. Eh bien, l'éditorial est intitulé « Des annonces aux vies changées ». Au Bénin, les orientations annoncées pour les prochaines années place la lutte contre l'extrême pauvreté et le renforcement de la protection sociale parmi les priorités de l'action publique. Entre autres, 5 000 élèves en situation de handicap devraient notamment bénéficier de la gratuité de la scolarité. Des centres intégrés économiques, sociaux et numériques sont prévus dans 26 communes. Un dispositif pilote doit également permettre à des producteurs agricoles d'accéder à une assurance maladie et à un mécanisme de protection pour l'avenir. Ce sont des décisions importantes qui méritent d'être saluées. Mais entre l'annonce et la vie réelle, il y a toute la problématique de l'exécution. Le premier piège serait de confondre le nombre de bénéficiaires annoncé avec le nombre de vies effectivement améliorées, un taux d'exécution budgétaire peut être également sans que chaque famille ait reçu l'accompagnement attendu. Les chiffres sont nécessaires, mais ils ne suffisent pas. Il faudra aussi veiller à ce que la proximité ne reste pas un mot. Un dispositif conçu à Cotonou peut rencontrer dans une commune rurale des contraintes très différentes. Informations insuffisantes, démarches complexes, manque de personnel, éloignement ou difficulté d'accès aux services. Les 26 communes ne sont pas 26 réalités identiques. Autre vigilance, celle du temps. Une inauguration ne garantit ni le fonctionnement durable d'un centre, ni la qualité d'un accompagnement. Il faudra suivre, évaluer, corriger, et lorsque cela est nécessaire, reconnaître ce qui ne fonctionne pas. La doctrine sociale de l'Église rappelle que la personne humaine doit demeurer au centre de l'action sociale. C'est donc à cette aune que les prochaines politiques publiques devront être regardées, non seulement à travers ce qu'elles annoncent ou ce qu'elles dépensent, mais aussi à travers ce qu'elles changent réellement dans la vie des plus vulnérables. Accompagner l'action de l'État, c'est aussi cela. Saluer les avancées, rester attentif aux écarts et demander que personne ne soit oublié au bord du chemin. C'était donc là l'éditorial du révérend Père Innocent Adovi, directeur de publication de l'hebdomadaire catholique La Croix du Bénin, déjà disponible dans toutes les paroisses de l'Église catholique du Bénin. Merci donc à vous, révérend Père Innocent Adovi, pour votre immense bienveillance et votre accompagnement. Merci, Père Adovi.

0: Professeur Abalo, une fois vous avez dit dans ce studio que quand la Chine s'éveillera, le monde
1: C'est
0: va
1: exact.
0: être. Les gens seront étonnés de
1: Tout à
0: voir
1: fait.
0: cette. Et aujourd'hui, on n'est même pas surpris.
1: Non,
0: Les
1: pas
0: choses se
1: du
0: passent tellement bien.
1: tout. Oh là
0: Et puis,
1: là.
0: bon, au point où, comme disait Franck
1: Oui.
0: tout à l'heure,
1: Oui.
0: la Chine est devenue une grande
1: Tout à
0: puissance
1: fait.
0: industrielle,
1: Tout à fait.
0: grande puissance intellectuelle, et puis une grande puissance économique
1: Économique.
0: également. Mais au Bénin aussi, les choses changent.
1: Tout à fait.
0: Les choses changent parce que l'éditorial du révérend père Adovi nous dit des annonces aux vies changées. La vie, par exemple, de 5 000 élèves en situation de
1: Tout à fait,
0: handicap devrait notamment changer
1: oui. Tout à fait.
0: puisqu'ils vont bénéficier de la
1: Oui.
0: gratuité de la scolarité. Ça, c'est formidable.
1: Tout à fait.
0: Aujourd'hui, les filles bénéficient de la gratuité à l'école
1: Tout à fait.
0: également.
1: Tout à fait.
0: Nous avons appris récemment que les étudiants, eux aussi, bénéficient de près de 60 et quelques cars de
1: 83
0: bus,
1: bus
0: 83 bus,
1: répartis.
0: voilà, sur toute l'étendue du territoire pour leur permettre d'aller encore au cours. Et puis, un dispositif pilote, parce que ça, je ne le savais pas encore, un dispositif pilote doit également permettre à des producteurs agricoles d'accéder à une assurance maladie et à un mécanisme de protection pour l'avenir. Mais je crois que les choses changent effectivement chez nous. Les choses changent. Voilà. Mais le père Adovi trouve que ce sont des décisions importantes qui méritent d'être saluées. Eh bien, nous saluons ces grandes décisions de l'État. Mais le problème,
1: Mais
0: c'est
1: encore
0: que
1: faudrait-il que qu'on les exécute effectivement.
0: qu'on les exécute.
1: Et c'est à cela
0: Mais
1: que.
0: je crois qu'on va les exécuter parce qu'aujourd'hui, cette volonté politique est manifeste hein, au niveau de nos dirigeants. Si vous ne faites pas le travail, vous savez là où vous allez vous retrouver. Mais maintenant, il ne faudrait pas qu'il y ait des gens qui vous mettent tout le temps le petit grain de sable là, hein, la petite pierre qui va bloquer la mécanique, qui va bloquer, et puis qui vont faire que vraiment les gens ne puissent pas bénéficier de leurs droits. Moi, je vous laisse la parole, professeur Ballot.
1: Non, je crois qu'après l'économie, construction des routes, accroissement de l'économie, tout ça, la tendance est au rehaussement social, comme on l'a dit. Et comme l'a dit le nouveau président, c'est d'abord la lutte contre l'extrême pauvreté. Et l'extrême pauvreté se trouve où? Bon, c'est dans les populations les plus démunies, les exclus, etc., etc. Et vous avez cité tout ce qui a été entrepris au niveau des 5 000 qui ont eu droit le logement et quoi, et qu'est-ce que je voulais dire?
0: La
1: Et
0: gratuité.
1: la gratuité de l'enseignement, les enfants, bon, la gratuité de l'enseignement qui s'est étendue, je ne sais pas, jusqu'à un certain niveau, et surtout les bus qui ont été mis à la disposition des différents campus, et je ne sais pas, et le lycée agricole, la Bomekalavi, l'université de Parakou, etc., etc. De toutes les façons, c'est d'abord ça, parce que vous ne savez pas les conditions dans lesquelles les étudiants se déplacent. Ça va faciliter les cours, l'accès aux cours, etc. Moi, je crois que c'est des décisions très importantes qu'il faut saluer. Mais je voulais dire, en fait, que il le faut bien, parce que en fait, il n'y a pas d'antinomie entre le social et l'économie. Le problème de l'emploi, il faut que les gens règlent ça.
0: Bien sûr.
1: C'est ça, ce qui sert de transition entre l'économie et l'emploi. Et le social, c'est l'emploi. Si vous avez l'emploi, vous allez vous éduquer, vous allez vous soigner, vous allez avoir mener votre vie. Est-ce que le problème de l'emploi, bon, évidemment, des efforts sont faits, hein? Beaucoup d'efforts sont faits dans le domaine, bon, qu'il faut saluer. Maintenant, de l'autre côté, l'exécution des projets. Bon, des efforts sont faits également dans ce domaine et on ne peut que saluer le père. Ce qu'il faut saluer également, c'est la pertinence des débats que mène
0: Le père Adovi.
1: le père Adovi. On ne peut pas s'attendre à mieux. Bon sociologue, hein, lorsque vous analysez, comprenez les thèmes qu'il aborde, porte et ses réflexions. Je crois que c'est une très bonne chose. Si je pouvais le rencontrer un jour,
0: Mais dites seulement, si je l'invite, il sera là dans ce studio. Il est d'ailleurs prêt à venir. Hein.
2: Ouais. Trop de littérature dithyrambique, hein, à l'endroit du
3: père. Le père n'a fait que dire ce qu'on doit dire, hein, selon
1: Tout
3: moi.
1: à
3: Hein.
1: fait,
3: Parce que quand on prend des mesures, il faut les exécuter. C'est clair, c'est ce que je pense, professeur Barrault.
1: Bien sûr,
3: Ah oui.
1: d'accord.
0: Non, le père Adovi, il salue justement ces décisions.
3: C'est
0: Ce
3: ça?
0: sont de grandes décisions. Mais ce qu'il souhaite,
3: Oui.
0: c'est que il faudra, il le dit lui-même, hein, il faudra suivre, évaluer,
1: Tout à fait,
0: corriger, et
1: oui.
0: lorsque cela est nécessaire, reconnaître ce qui ne fonctionne
1: Tout à
0: pas,
1: fait.
0: pour
3: Devoir
0: ne
3: de
0: pas
3: rappel,
0: bloquer.
3: hein? C'est un
0: Oui.
3: devoir de rappel.
0: Oui.
3: Bon, donc on n'a pas, professeur Ballot,
1: Oui.
3: on n'a pas
1: Non,
3: à le féliciter, à vouloir le rencontrer pour ça.
1: non, mais dis-moi.
0: Je crois que.
1: Il a fait de bonnes analyses. Hein.
0: Oui,
1: Il a fait de bonnes analyses.
3: Comme toujours.
1: Comme il a
3: toujours.
1: parlé de l'exécution.
3: Ouais.
1: Ne pas confondre le nombre des bénéficiaires. Vous voyez. Il a parlé des chiffres. Les chiffres, toujours les chiffres, encore les chiffres. Hein. Tu vois. Il reste un mot. Bref, voyez la faisabilité du projet. Vous voyez. Et puis ce qu'il y a
0: Il dit ceci, les chiffres sont nécessaires, mais ils ne suffisent pas. Il faudra aussi veiller à ce que la proximité ne reste pas un mot, un vain mot, quoi.
1: Et puis, nous avons un défaut ici. Nous élaborons les projets, mais nous ne faisons pas une étude à l'avance, une étude préalable.
3: Et ça, c'est le passé, hein?
1: C'est pas le passé.
3: Le stade,
1: le stade de l'amitié. Combien de fois on n'a pas refait ce stade à des coûts de milliards? S'il y avait une étude de projet, si on avait expérimenté, est-ce que vous ne pouvez pas savoir?
3: Ce n'est pas la même chose, professeur.
4: Je suis d'accord avec vous.
1: Les infrastructures sportives, c'est le social.
3: C'est
1: d'abord ça.
4: Il y a beaucoup de choses qui entourent le stade.
3: C'est pas la même chose.
4: On risque de dire beaucoup de choses. Parce que là. Non, mais il a raison. Il a raison, professeur Ballot a raison. Parce que
3: surtout, il ne faut pas faire l'erreur là.
4: On
3: ne
4: doit pas se taire. Donc vous avez raison de réclamer le stade. Il faut qu'on nous donne, qu'on nous livre notre stade. Ça doit être le maître mot. Mettez le stade de l'amitié à la disposition des clubs et des équipes nationales de toutes catégories. Parce que trop, c'est trop. Mais
3: faire les enquêtes.
4: Voilà.
3: Et savoir que lorsque ce stade a été malheureusement suspendu, eh bien, l'État béninois pouvait se taire. Mais c'est l'État béninois qui a été le premier à dépêcher des gens pour sa réhabilitation.
4: C'est son devoir.
3: Et attention, l'État construit les stades, etc., met à la disposition des fédérations sportives. Ben, si ces fédérations ou ces municipalités, etc., ne gèrent pas bien, c'est pas la faute à l'État. Disons-nous la vérité aujourd'hui. Écoutez.
4: C'est pas la faute à l'exécutif.
3: Non, c'est pas la faute
4: l'état
3: à l'exécutif.
4: L'État, c'est nous.
3: C'est affirmatif.
4: Voilà.
3: On a un match de football. On prend pas les dispositions qu'il faut. On laisse ses amis, ses cousins pour diriger. Il y a des morts. L'affaire va au tribunal. Jusqu'à présent, on n'est pas capable de vous dire pourquoi des gens sont morts. Et ça n'arrive pas qu'aux autres. Bon. Et la FIFA profite et sanctionne le stade pour dire que le stade n'est pas aux normes. Parce qu'à une aile donnée, il y avait plus de monde alors qu'il y a du vide de l'autre côté. Qu'est-ce qui s'est passé? Pourquoi n'a-t-on pas dirigé des supporters vers ces entrées où il n'y a pas assez de monde, etc., etc. Ailleurs, qu'est-ce qui se passe? Pour nous qui avions eu la chance de voir les grands stades du monde et de voir un peu comment ça se passe, même dans les petits stades de la sous-région, quand même, on met des caméras. Quelqu'un est là. Il sait qu'ils sont là. Il regarde tout. Ah, attention, à l'entrée A, c'est bouclé, il faut confirmer, il n'y a plus de. Ça dit que là-dessus, là, il n'y a pas d'amitié. L'entrée telle, c'est aller, bloquer, fermer. Ça n'a pas été le cas. On devrait ramasser des gens, les mettre en prison, parce qu'ils n'ont pas fait simplement leur travail et des gens sont morts. La FIFA en a profité à sanctionner le stade qui avait justement des problèmes, et avec, bien sûr, Matenay de Chacune qui avait des entrées à la FIFA, à la CAF qui est membre de ce conseil de la FIFA. Bon, on a dû laisser le terrain du Bénin et certains stades où il y avait des membres également comme ça. On a laissé ces stades comme ça. Et maintenant, voilà ce qui est arrivé. Ce qui est arrivé a obligé la FIFA à nous sanctionner. Automatiquement, le gouvernement béninois a dépêché des gens pour les entrepreneurs, pour faire le travail. La CNSS était chargée de gérer ce stade de l'amitié. Donc, si vous allez au stade d'aujourd'hui, c'est que tout est fait presque. Mais qu'est-ce qui manque? Ce qui manque, ce n'est pas l'État béninois, l'État béninois, d'aller dire à la FIFA ou bien à la CAF, venez, suivez mon regard. Donc là, nous devons savoir que bon, quand on prend, il y a plusieurs métiers, comme on le dit, dans le sport, lorsque vous mettez un directeur de stage, c'est qu'il a suivi une formation, il connaît comment ça se passe. Quand on parle de gestion de stade, il y a des jardiniers, parce qu'il faut arroser le gazon. On ne va pas avoir du vert, jaune, rouge sur le terrain. C'est vrai que c'est notre emblème, mais ce n'est pas ça. C'est du vert. Alors, quand ce n'est pas fait comme ça, quand on pisse en désordre partout, on défèque en désordre partout, ben, la FIFA ne va pas tolérer ça. Quand la presse, les journalistes n'ont pas leur box de reportage pour faire convenablement leur travail. Il y a un certain nombre justement de choses que la FIFA reproche et le Bénin a pris le temps donc de les corriger. Mais qu'est-ce qui manque aujourd'hui? Demain.

0: Alors, où en sommes-nous?
1: Non.
0: Vous vous rappelez ce fameux éditorial de l'époque? On va demander peut-être aux dirigeants chargés de la gestion des stades de nous dire où en
1: Justement,
0: sommes-nous?
1: où en
0: Où en
1: sommes-nous? Où en
0: sommes-nous?
1: sommes-nous?
0: Et qu'on nous dise là
1: Parce
0: où il y
1: que
0: a.
1: à côté, il y a un marché qui a été érigé et ce marché déjà
0: Animé,
1: est presque
0: fonctionnel.
1: animé, est fonctionnel. Et
0: Mais
1: le
0: le
1: stade,
0: stade est
1: lui,
0: là.
1: il a toujours
0: Le
1: là.
0: stade dort. Le stade dort. Oh, les sportifs ont besoin de voir si tu. Bon, donc.
2: Oh, le marché, c'est l'économie. Le stade, c'est le social.
0: Social.
1: Voilà.
0: Voilà.
1: Voilà.
0: Et le père, Adouvi a tout à fait raison.
2: Tout
0: Il
2: à
0: dit,
2: fait.
0: Il faudra suivre, évaluer,
2: Oui, tout à fait.
0: Corriger, et lorsque cela est nécessaire, reconnaître ce qui ne fonctionne pas.
2: Bah,
0: Si ça ne fonctionne
2: tout à fait.
0: pas, qu'on le dise et qu'on essaye
2: Tout
0: de
2: à fait.
0: corriger
1: Et
0: pour que ça
1: Félix,
0: puisse
1: Philippe
0: aller
1: a
0: mieux.
1: parlé tout à l'heure de la gestion qui est faite des stades. Moi, je n'ai pas, en tout cas, ma voix ne portera pas loin dans les centres de décision, mais je pense qu'avec les expériences du passé,
0: Ta voix porte loin.
1: cette manière de
0: Est-ce que
1: parler,
0: tu le sais
1: cette manière de parler, parce que je ne suis pas dans les centres de prise de décision, mais je dis à ce micro que l'expérience de la gestion de nos stades s'est avérée un échec,
0: Oui.
1: et que désormais, il faut peut-être mettre des agences de gestion pour que des agences gèrent. Parce qu'on a vu, on voit le cas de la SGDS, les ordures ménagères, là.
0: Oui.
1: On voit comment ça se gère, comment la ville est propre.
0: Oui.
1: Si c'est que nos cadres, au col blanc, comme on le dit souvent, n'arrivent pas à gérer le stade, comme vous l'avez dit, je pense qu'il va falloir mettre en place une structure autonome, qui prenne en charge la gestion et qui soit en mesure de rendre compte. Parce que c'est vrai, il faut prendre les décisions, il faut les mettre en application, mais il faut le suivi.
0: Ouais,
1: Il faut le suivi. Parce que
0: ouais,
1: quand il n'y a pas un suivi,
0: oui.
1: c'est que. C'est l'échec.
0: Quand vous construisez 22 stades
1: Voilà.
0: du jamais vu
1: Oui.
0: dans ce pays, 22 stades,
1: Oui.
0: et que nous disons que eh ben, l'initiateur, c'est le chef de l'État. L'ancien, il doit aller au Panthéon, on doit le magnifier, et c'est ce qui est vrai. 22 stades, il faut des gens pour gérer le stade.
1: Absolument.
0: Et vous parlez de social.
2: Oui.
0: Hein, il y a du métier pour
2: Il y a de
0: beaucoup de
2: l'emploi.
0: personnes,
1: Bien sûr.
0: mais il y a de l'emploi. Mais allez voir déjà ces stades. Mais ce n'est pas normal. Nous sommes de la presse. C'est
1: Voilà.
0: à nous de dénoncer. C'est à nous de
1: Voilà.
0: dire. Nous ne sommes pas payés, eh bien, pour caresser les gens dans le sens du poil. Nous sommes là pour dire ce qui ne va pas. On ne peut pas sortir autant de milliards et voir comment on gère ces stades. Je dis que ce n'est pas du tout normal.
1: Et je suis d'accord
0: Eh
1: avec
0: bien,
1: vous.
0: voilà. Donc, le père Adovi, il dit, c'est tout simplement, moi je reviens encore, la doctrine sociale de l'Église. L'Église
2: Oui.
0: catholique rappelle que la personne humaine doit
2: Doit être au
0: demeurer
2: centre.
0: au centre de l'action sociale. Eh bien, il faudrait pour cela donc accompagner l'action de l'État, et c'est ce que nous faisons en ce moment, et c'est ce que fait le père Adouvi quand il le dit. Accompagner l'action de l'État, c'est aussi cela, saluer les avancées, rester attentif aux écarts
1: Oui.
0: et demander que personne, mais alors que personne, ne soit oublié au bord du chemin.
2: Tout à
0: Et
2: fait.
0: nous allons dire, demander à Dieu Tout-Puissant, puisque nous sommes dans l'Église catholique, de nous venir en aide et de nous conduire sur le bon chemin.
3: Dieu.

0: Eh bien, on va applaudir pour Dieu quand même, hein. On va lui dire merci. Parce qu'on espère quand même, on espère que tout va s'arranger et qu'on aura notre stade, hein, Félix au début de l'année.
1: Ah, il faut qu'on ait notre stade. Il faut qu'on ait notre stade. Mais il faut également applaudir. C'est ce que nous ne faisons pas nous-mêmes. On n'applaudit pas pour nous. Il faut applaudir le technicien. Sinon, les techniciens, hein, Brzezinski, Guibeda, il faut voir ses gestes. Il faut voir ses gestes. Chaque fois, il va aller dans les autres stations de radio pour voir si les techniciens sont comme lui. C'est ça. Merci. Félicitations à toi, mon très cher.
0: C'est pas pour rien qu'il s'appelle.
1: Tu es l'un des meilleurs de ce pays.
0: C'est pas pour rien, voilà. C'est pas pour rien qu'il s'appelle Guy comme moi.
2: C'est l'auto-satisfaction.
3: Brzezinski, l'homme aux doigts magiques.
0: Ah ben, bah alors, pourquoi pas, pourquoi pas. Guy, on va s'applaudir, nous deux. Eh bien, voilà, on va remercier le Seigneur parce que aujourd'hui, hein, nous recevons dans ce studio, disons, des personnes qui sont très proches de la Vierge Marie. Et je vous l'ai dit ici une fois, ma mère s'appelle Marie. Ma fille elle-même s'appelle Marie également. Vous voyez donc que je suis bien entouré. Et à ma droite, je dirais d'abord à ma gauche, il y a Madame Oria Amoussou. Bonjour Madame Amoussou.
4: Bonjour Monsieur.
0: Vous êtes bergère diocésaine de la fraternité Fiat.
4: À Cotonou.
0: À Cotonou.
4: Tout à fait.
0: Et à ma gauche, il y a Madame Isabelle Sotondji, c'est bien ça?
5: C'est bien ça, directeur. C'est bien ça, directeur.
0: Madame Isabelle Sotondji, qui est membre également de la fraternité Fiat. Vous savez, quand on parle de fraternité Fiat, c'est une communauté de personnes qui vouent, disons, leur temps, et puis à la prière, et surtout à la dévotion de la Vierge Marie. Tout à l'heure, elles nous diront pourquoi. Parce que moi, j'ai fouillé un peu, et je sais que dans la théologie chrétienne, Fiat, c'est fatere du verbe faire, et ça représente l'acceptation volontaire de la volonté, l'acceptation volontaire de la décision divine.
4: Exactement.
0: Le Fiat de Marie, on se rappelle, c'est le oui de Marie lors de l'Annonciation, lorsqu'on lui a dit qu'elle allait donner naissance à celui qui allait nous conduire vers le Père, eh bien, et elle a dit, j'accepte qu'il soit fait selon la parole
4: de Dieu,
0: selon votre volonté.
4: Voilà.
0: Voilà.
4: Et vous avez fait de belles recherches.
0: Voilà.
1: Oui, mais seulement que vous n'avez pas... Bon, je n'ai pas bien entendu. Vous avez bien présenté Madame Amoussou. Mais vous avez dit à votre gauche... Vous vous êtes un peu trompé, c'est à votre droite, mais madame, on n'a pas entendu le nom.
5: Oh là là.
0: Ah, madame, bien, non, j'ai bien dit, madame Isabelle Sotondji. J'ai bien dit, hein. Non, c'est vous qui ne m'écoutez pas.
1: On va les applaudir. Parce que Sotondji et puis Amoussou, moi, voilà. ça, c'est bien pour que Guibeda et moi. Hein.
0: Voilà. Et puis, Félix, qu'est-ce que vous m'appelez comment dans l'émission?
3: Le pape.
0: Il faudrait que je vous donne ma bénédiction. Vous savez que le pape n'est pas loin, il est en France là actuellement. Hein? Donc, il faudrait que je vous demande de m'écouter religieusement. À partir de ce moment, écoutez-moi religieusement. Je suis assis entre deux saintes personnes. Donc, écoutez-moi religieusement. J'ai bien dit, madame. Madame Oria Amoussou, qui est bergère diocésaine de la fraternité à Cotonou,
4: oui.
0: Fraternité Fiat, oui. Et Madame Isabelle Sotondji, qui est membre de la fraternité. Et Madame Sotondji a acquiescé et même m'a dit, j'ai bien prononcé le nom. Donc voilà. Donc. Eh bien, dites-nous, quelles sont les raisons de votre visite ici à Radio Tokwa? Il me semble que c'est la première fois que vous venez à Radio Tokwa.
4: Moi, c'est ma première fois.
0: La toute première fois.
4: Oh, oui.
5: Non, j'y étais entre-temps.
0: Entre-temps.
5: Oui, pour une émission.
0: Avec qui? Vous vous rappelez pas?
5: Si, j'étais avec la bergère et Félicia Dansou.
0: C'était avec moi ou bien?
5: Non, non, ce n'était pas avec vous.
0: Ah, c'est pour ça que je n'ai pas reçu votre bénédiction ce jour.
5: Ce n'était pas avec vous.
0: D'accord. Donc, vous êtes déjà venu à Radio Touba. Eh bien, madame Auréa Bamoussou, Félix Pépéripé est tout fier, là. Hein, quand on dit Amoussou, on dit Sotondi, là, il est fier parce qu'il sait que c'est Mono, là-bas. Il est très patriote, hein, Félix. Ah, oui.
4: Et il a raison.
0: Eh bien, dites-nous les raisons de votre visite cet après-midi à Radio Touba.
4: Shalom à nos auditeurs, shalom à tous. Nous sommes là ce soir, c'est pour parler d'une activité qu'organise la communauté Mère du Divin Amour à travers son apostolat Fiat. Et cette activité aura lieu samedi prochain, puisque nous rentrons dans le mois d'octobre, qui est le mois dédié au rosaire. Dans l'Église catholique, pendant le mois d'octobre, nous vénérons la Vierge par le rosaire. Et donc, cette année, la fraternité Fiat a voulu honorer la Vierge autrement. Et donc, c'est ça qui motive notre visite ici ce soir.
0: Et vous êtes venu nous inviter justement à participer à cette activité qui va se dérouler la semaine prochaine.
4: C'est exactement ça.
0: Et quelle est cette activité?
4: Il s'agit de la marche avec Marie.
0: C'est-à-dire?
4: Nous allons faire une marche avec la Vierge. Et pendant cette marche, nous allons méditer le Saint-Rosaire.
0: Donc, ce sera une sorte de procession à travers la ville.
4: À travers la ville.
0: À travers la ville de Cotonou.
4: À travers la ville de Cotonou. Le point de départ, c'est l'église catholique Saint-Jean-Baptiste de Cotonou.
0: Saint-Jean-Baptiste,
4: oui. Ensuite, nous ferons le carrefour prison civile, le carrefour marché des arts, le carrefour Vaudier, l'étoile rouge, et nous allons revenir sur la paroisse Saint-Jean-Baptiste pour finir avec la messe.
0: Avec la messe. Mais c'est une longue marche. Hein. Est-ce que vous pensez que les fidèles qui vont vous accompagner auront la force et surtout la volonté de vouloir, de venir, de vous suivre pendant tout ce... Ou bien c'est la Vierge Marie qui va vous donner
4: Ils auront la force, ils auront la volonté. Et si quelqu'un manque de force, le Saint-Esprit est là pour la fortifier, pour le fortifier.
0: Et quelles sont les personnes qui vont participer à cette procession?
4: Tout le monde est invité à cette procession. Il n'y a pas de prix à payer, il n'y a rien à payer. C'est vrai qu'il y a un t-shirt et une casquette au prix de 5000 francs disponibles au secrétariat de la Radio Immaculée sur la paroisse Saint-Michel de Cotonou. Mais à part ça, il n'y a rien à payer. Avec ou sans t-shirt, la marche est faisable.
0: Alors, quel intérêt pour justement ces personnes qui vont participer à cette marche?
4: Vous savez, quand nous prions les Ave Maria, le chapelet ou le rosaire, ce n'est pas la Vierge que nous prions en réalité. C'est la Vierge qui prie pour nous, pauvres pécheurs, et qui nous porte vers son Fils. Et quand elle intercède, son Fils Jésus cède. Les noces de Cana nous le notifient bien. Au moment où le vin a manqué, c'est elle qui a remarqué que le vin avait manqué. Et elle dit à son fils, ils n'ont plus de vin. Et le fils dit, mon heure n'a pas encore sonné, femme. Mais parce qu'elle a parlé, le miracle a jailli. Et donc, ce sera pareil pour toutes les personnes qui vont participer à cette marche samedi prochain. Il y aura la méditation du Saint-Rosaire et pendant cette méditation, les grâces vont couler à flot et en abondance.
0: En quelque sorte, dites-moi, Madame Sotondi, n'importe qui, effectivement, peut participer. On peut être chrétien, catholique ou musulman, protestant, n'importe qui a envie peut-être d'avoir des grâces. Comment vous l'expliquez, Madame Sotondi?
5: Oui, merci le pape. Effectivement, tout le monde est invité sans exception, même sans discrimination de religion. Tous ceux qui croient à la Vierge Marie et tous ceux qui savent qu'il y a un Dieu. Il y a effectivement des grâces dans cette marche. Parce que la Vierge Marie, vous imaginez, quand elle a reçu l'annonciation avec l'ange Gabriel, déjà elle portait le Christ. Elle allait visiter sa cousine Élisabeth. Arrivée chez Zacharie, quand Élisabeth a entendu la salutation de sa sœur, Élisabeth était remplie du Saint-Esprit. Et même la parole de Dieu a déclaré que l'enfant qui était dans le sein d'Élisabeth a tressailli par la puissance du Saint-Esprit. Donc la Vierge Marie nous invite à travers cette marche. Le Saint-Esprit agira et tout ce qui est mort dans la vie de chacun de nous
6: reprendra vie ce jour-là grâce à la puissance de la Vierge Marie. Elle a promis beaucoup de choses. La Vierge Marie a dit qu'elle va nous bénir. Même ceux qui, les célibataires, auront leur conjoint ou mieux leur conjointe, les enfants aussi, et pendant cette rentrée, voilà, la réussite, et même les femmes stériles, la Vierge Marie a promis leur donner la grâce de la maternité. Et pire encore, aujourd'hui, nous fêtons Saint-Côme d'Amiens. Donc la Vierge Marie va déployer des grâces de jumeaux dans la femme de ces, dans la vie de ces femmes-là qui vont faire cette marche. J'en suis convaincue.
0: Madame Isabelle, ce qu'on dit, ce que vous venez de dire est très important, oui, et me fait penser justement à ce qui m'est arrivé à moi-même. Mm-hmm. J'ai une amie qui est musulmane, hein, de père et de mère, mm-hmm, et un jour, j'étais, puisque je fréquente l'église Saint-Michel, un jour je la rencontre à l'église Saint-Michel. Je lui dis, mais... Okay, je ne veux pas dire son nom. Parce que... Et je lui dis, mais qu'est-ce que tu cherches ici? Elle me dit, non, je suis venue prier la Vierge Marie. J'ai dit, comment ça? Effectivement, elle attendait un enfant et elle avait d'énormes difficultés pendant la grossesse. Et elle me dit, j'ai des difficultés, voilà, mon médecin me dit, vraiment, il y a des risques, quoi. Et elle est venue prier la Vierge Marie pour lui demander qu'elle accouche dans la simplicité, dans la facilité.
7: C'est ça, et puis, la Vierge. C'est ça, la et Vierge, justement. Voilà. Parce que la Vierge, elle ne connaît pas, elle ne fait pas de distinction parmi ses enfants. Vous pouvez être musulman, vous pouvez être de n'importe quelle religion. Quand elle intercède et c'est tout.
0: Et effectivement, moi je voulais vraiment me rendre à l'évidence de sa venue ici à l'église. Je suis allé la voir quelques temps après. Elle a accouché, elle me dit simplement, et je vous assure que je la rencontre très souvent devant la statue de la Vierge Marie, ah oui, à Saint-Michel, oui, régulièrement. Pourtant, elle est musulmane.
6: Bien oui, sûr, effectivement, monsieur le pape, la Vierge Marie porte un regard particulier, surtout sur nos soeurs musulmanes. Elles sont rapidement exaucées et elles viennent témoigner. Là, ça, vraiment, nous félicitons la Vierge Marie. Elle ne fait pas de distinction, surtout avec les soeurs musulmanes. Non, elles sont rapidement exaucées, elles sont contentes, elles viennent témoigner.
7: Ce n'est même pas une question de soeurs musulmanes. Mm-hmm. En réalité, c'est qu'il faut croire en l'intercession de la Vierge. Nous ne prions pas la Vierge, mais elle nous porte à son Fils. Et c'est le plus important, parce que quand elle intercède pour nous, nous avons exaucement de nos prières. Et c'est pour ça que nous nous attachons à elle, parce que avec elle et dans ses pas, nous allons à Jésus.
0: Donc, Félix, vous voulez dire quelque chose, Félix?
1: Non, tout est dit. Vous avez deux grandes dames, mm-hmm, envoyées de Dieu, qui nous parlent merveilleusement. Professeur Émile Jules Labat. Le jour, vous avez vu, hein, vous étiez très attentif, c'est rare. Hein.
3: Je buvais la parole. Voilà. Merci, madame, parce que là, ça m'a fait rêver. Et j'ai retenu un terme là que nous on utilisait un peu en désordre, hein, intercéder.
7: Oui.
3: Quand on demande à quelqu'un d'intercéder auprès, oui, de tel, oui, par exemple, je veux voir, je veux parler.
7: Je veux une faveur de telle personne,
3: pape,
7: il faut intercéder.
3: Je demande
7: pour
3: à
7: moi.
3: FSP d'intercéder auprès de moi. Ça, c'est un terme que je retrouve ici, dans tout son sens, quoi.
7: Et ça, c'est la spécialité de la Vierge Marie.
3: La spécialité,
7: oui,
3: de la,
7: c'est
3: la
7: sa spécialité. Marie, justement. Oui. C'est notre intercesseur,
3: ouais,
7: par excellence.
3: Mais, et quel rapport la Vierge Marie avec Lourdes, la ville de Lourdes, vous savez qu'il y a des dollars.
7: Oui, la Vierge Marie a fait son apparition sous plusieurs formes.
3: Tout à fait.
7: Et donc à Lourdes, nous avons Notre-Dame de Lourdes, mm-hmm, qui est surtout, on fait souvent appel à Notre-Dame de Lourdes, mmh, pour prier pour les malades.
3: Mmh, tout à fait.
7: Et toutes les personnes qui font l'expérience de Lourdes témoignent toujours.
3: Tout à fait, tout à fait. Je le dis parce que j'ai eu la chance d'aller à Lourdes, quoi.
7: Super.
3: Dans la grotte.
1: Nous avons eu la chance.
3: Ouais. Nous avons eu la chance. Donc je suis allé jusqu'où là, ça tombe goutte par goutte là.
7: C'est ça.
3: J'ai rempli.
7: C'est un mystère.
3: C'est un mystère. Et quand vous arrivez là, Et on dit, ta foi t'a guéri.
7: C'est ça.
3: Des malades arrivent là, tout ça là. Ils prient effectivement.
7: Moi, je n'ai pas encore eu la chance d'y aller, mais je pense que ce sera pour très bientôt.
5: Amen.
3: Monseigneur Parisot a voulu faire de Dassa un site de ce genre. Malheureusement, je ne sais pas.
7: Mais Dassa est un site du genre.
0: Dassa est un site consacré à la...
3: Oui, mais est-ce que ça... Autant a fait cette réputation.
7: Mais bien sûr, les pèlerins viennent de partout.
5: C'est la foi qui compte. C'est la foi qui compte.
3: Non, je parle en termes
7: il y a des pèlerins qui viennent de...
3: De touristes, mais...
7: Oui, il y a des pèlerins qui viennent de plein de pays.
3: Mais l'autre vit de ça, hein?
1: Non, professeur Abalo, Lourdes vit de ça parce que les Français ont voulu que Lourdes vive de ça.
3: C'est si les Bélois
1: veulent que Dassa vive de ça,
3: vraiment,
1: c'est une affaire de foi. Si tu vas à Lourdes, tu n'as pas la foi et tu demandes quelque chose, tu ne l'auras pas.
5: C'est ça, effectivement.
3: C'est tout. Non, moi je pense côté argent.
0: Non, professeur Abalo, attendez, que je vous dise tout de suite. Professeur Abalo, vous savez, la zone du stade, de l'Amitié était un coin perdu de Cotonou. Mais depuis qu'on a construit le stade, ça a attiré et tout. Donc c'est comme ça. Dès qu'il y a un endroit où plusieurs millions de personnes viennent se recueillir, c'est tout à fait normal que des structures commerciales
3: soient.
1: Vous n'êtes pas allé à Dassa? Vous n'êtes pas allé?
0: Ah oui.
1: Les gens sont nombreux.
0: Faites un tour à Dassa pendant le pèlerinage.
1: Et je suis sûr que Franck Agbé nous brûle d'impatience. Lui qui fait enfant de cœur comme moi, il veut dire quelque chose. Je suis sûr que c'est.
2: Naturellement, mais avant, écoutons ceci.

0: Franck Agbeynou, on arrête donc que nous enseigne ce
1: professeur, en attendant, vous voyez que vous avez deux femmes qui ont la foi.
2: Oui, mais elle était en train.
1: Ces deux femmes-là vont à Ludo, vont à Gaza. Elles auront, elles auront ce qu'elles veulent.
2: Ah oui, oui.
1: Voilà.
0: Même si elles viennent à Radio Tokwa, elles auront ce qu'elles veulent.
3: Voilà. Vous savez, pourquoi j'ai voulu qu'on fredonne cette chanson-là?
0: Oui.
3: Parce que pour qui a consacré un peu de son temps à la Vierge Marie doit se retrouver à travers cette chanson-là. Parce que c'est des messages clairs qui montrent que la Vierge Marie intercède. Et lorsqu'elle intercède, je vous l'ai dit ici, elle n'était pas là, j'ai dit ici, que toutes les fois que je me retrouve en difficulté, récemment, ça je le confie, je le confesse, au retour d'un événement à Ouida, vous savez qu'on avait été victime d'une situation, et c'était grave. J'ai été admis à la clinique d'urgence, il y a eu des interventions. Je sais ce que le médecin m'a dit. Mais j'ai dit, Dieu, c'est toi qui nous as créés. Ça, je le confesse, c'est une confession que je fais. Je l'ai dit devant la sage-femme, l'infirmière. Parce qu'elle a trouvé que c'était grave.
2: Trop.
3: Mais moi, j'ai dit, je suis une créature de Dieu. Et nous étions allés en mission. Et chemin faisant, il s'est produit une chose. Que moi, je crois en la Sainte Vierge Marie. Le médecin m'a donné 2 mois pour ma guérison. J'ai dit, au nom de la Sainte Vierge Marie, au nom de ses larmes, le jour où elle a rencontré Jésus sur la voie de Golgotha, que moi je crois que en moins d'un mois que j'aurai la guérison.
2: Non, il était même guéri, puisqu'il a mangé, il a bu.
3: Bien sûr. Mais j'avais encore les séquelles. J'étais sous. Y avait le suivi médical. Guy Papou en sait quelque chose. Fils de son bébé aussi en sait quelque chose. Mais j'ai dit avant un mois que moi je crois. Vous entrez dans mon bureau, vous allez voir une image là, avec les larmes de Marie. J'ai dit, si cette femme existait vraiment, parce que après Samuel est monté au ciel avec son corps et son âme, c'est ça nous a appris, et que moi j'y crois, et que si réellement elle a été la mère de Jésus, et qu'elle est montée au ciel avec son corps et son âme, que moi là j'allais avoir la guérison avant la date, avant le terme médical. Mais effectivement, dès le lendemain, j'ai repris service ici. J'ai repris service ici. Les gens étaient étonnés, mais j'ai dit que je reprends service. Guy Papou a dit non. J'ai dit, moi je crois en la Vierge Marie. C'est pour vous dire quoi? Quand elle intercède pour vous, c'est que vous avez ce que vous voulez.
4: Ouais.
3: Maintenant, je veux dire, et à l'église, à Jérusalem. À un moment donné, Jésus a commencé par, bon, comme exprime l'expression, hein, par faire des infidélités à sa maman. Ça dit qu'il l'abandonne, il va prêcher la bonne nouvelle à l'église. Et plusieurs fois, Marie est allée à l'église pour dire, mais tu ne peux pas quitter la maison comme ça. Mais elle, il a dit à sa maman, je suis en train d'accomplir la mission de mon père. Ça, c'est écrit dans la Bible. Il y a également au noce de Cana, vous l'avez dit tout à l'heure, il y avait plus de vin. Et les mariés, les invités en manquaient. Et sa maman s'est présentée à lui pour dire, les organisateurs n'avaient plus de vin. Il dit, mais mon heure n'a pas sonné.
4: Ouais.
3: Mais pourtant, sa maman a dit, aux servantes,
4: faites tout ce qu'il vous dira.
3: Et elles ont rempli les jars, et ça s'est transformé. L'eau s'est transformée en vin. Quand les invités ont goûté, mais c'était encore le meilleur vin.
4: Oui.
3: C'est-à-dire ça dépasse, la qualité dépassait celle du vin initial. Et puis, sur la voie de Golgotha, vous savez, quand elle a rencontré son fils, mais elle a pleuré. Mais elle a eu le courage d'aller jusqu'au bout du processus. Et quand ils ont enlevé le corps de Jésus de la croix, c'est à elle qu'on a remis d'abord. L'image est à l'église sur la paroisse Saint-Michel de Cotonou. Et quand je vais là-bas, je me prosterne toujours. Parce que je me dis que c'est un symbole. Donc c'est pour vous dire quoi? Celui qui croit en Marie, moi je me dis qu'il a 50% de chanceur de retrouver le paradis. C'est ma façon de voir la chose. Et moi, je vous dis, chaque fois que je suis en difficulté, professeur Abalo, on en a discuté dans ce studio, vous avez dit, mais tu crois comme ça? Je dis, mais je crois. Chaque fois que moi, je suis en difficulté, c'est vrai qu'il ne faut pas être en difficulté avant d'appeler l'aide de Dieu, de Marie, non. Mais chaque fois que je me retrouve dans ce cas, je dis, Marie, tu es où? Tu es cette mère-là que Jésus m'a donné sur la croix. Parce qu'il disait sur la croix, Jean, voici ta mère, mais voici ton fils. Et c'est en cela que les gens ont dit qu'après Jésus, Marie a eu des enfants. Moi, je ne vois pas la chose. Les frères de Jésus, c'est nous.
5: C'est ça.
3: Et c'est ça, justement. Donc, quand on croit en la Vierge Marie, on obtient toujours. Ça peut ne pas être immédiatement. Mais quand vous suivez bien, elle intervient toujours. Moi, je dis que j'aime le rosaire. J'aime le rosaire. Parce que ça sauve. C'est pourquoi, dans mes téléphones, sur mes clés USB, tout ça là, vous avez toujours ces chansons là. Parce que dans des moments de doute, je dis, maman chérie, maman n'est plus. Mais je sais que Marie existe. Elle va m'écouter. Et elle m'écoute. Il arrive à la fin, des fois à la maison, avec les enfants, avec les parents, il y a des situations. Je dis, non, confions-nous à la Vierge Marie. Demandons son intercession. Mais après, le résultat, il est toujours positif. Ceux qui pensent que Marie, non, me dit que c'est une erreur grave. Marie existe. Vous savez, quand on parle de la famille, il y a le père, il y a la mère, il y a les enfants. Et dans ce cas précis, il y a Saint-Joseph. Saint-Joseph, il y a Marie, il y a Jésus. Et puis après, nous autres. Moi, je pense que le tracé est fait. Il faut faire confiance à Dieu. Et quand Marie, et vous avez vu, dans toute la vie terrestre de Jésus, chaque fois que Marie intervient et dit à Jésus, c'est ça, même s'il tourne là, il sait toujours. Et c'est en cela que moi
1: je dis. Et c'est pour cela que j'intercède auprès de Marie pour que Elvira et le professeur Marc Aglo puissent commencer par aller à l'église. Les deux sont derrière depuis, ne disent aucun mot.
3: Parce que Marie a ce petit quelque chose, hein, et ça je le sens. Il a ce petit quelque chose qui amène Jésus à céder. À céder. Moi, j'en ai la preuve. Ce n'est pas que j'invente des choses ici. Je sens la vie. Et le jour où je suis allé chez le pape, c'est le moment de le dire. Et à l'entrée de la maison du pape, j'ai vu la statue de la Vierge Marie. Je suis allé lui donner un baiser pour dire, voilà, maman chérie. Et moi-même, j'ai perdu l'habitude d'appeler Marie, hein. Je l'appelle souvent maman chérie.
1: Maintenant, parce que quand je le vois dans son bleu blanc. Il reste une seule chose, c'est d'aller à Rome comme moi.
3: Ben, ça va arriver. Ça va arriver. Mais attention. Jésus, Marie, ça dit, c'est des êtres, ils n'ont pas besoin de se déplacer avant d'être en contact avec vous. À travers déjà la prière, vous communiquez avec eux. Et ils sont là, ils bénissent, ils acceptent. Mais je vous assure, je ne dirais pas que c'est.
2: Dans la tête.
3: Voilà, ça dit. C'est la foi. Voilà. Et quand on se retrouve dans des situations, le fait de penser à Marie, il y a quelque chose qui vous envahit.
5: Il y a une paix.
3: Voilà. Et vraiment, ça, je le dis, c'est sincère. Marie, Dieu nous l'a donné. Cadeau. Oui. Cadeau. Et je sais que Marie fait beaucoup de choses dans la vie des êtres humains que nous sommes. Mais il faut y croire. Il faut y croire. On ne peut pas dire, on suit Jésus. Et dit que Marie, il faut la mettre de côté. Mm-mm. C'est un faux débat. Mm-mm. Jésus, Marie et Joseph, il faut faire attention avec. C'est comme on le dit, le Père, le Fils et le Saint-Esprit. L'un est lié à l'autre et les trois forment un seul. Voilà, c'est ce que j'ai dit.
2: Madame, bravo. En voulez-vous, hein? Vous en avez eu.
5: On en a eu.
6: Je pense que tout est dit. Suite. On va intercéder auprès de la Vierge Marie parce que pour que Franck puisse intégrer la communauté,
5: la fraternité. Ce sera un plaisir de l'avoir
3: avec nous. Je suis d'accord.
5: Ce sera un plaisir de l'avoir. Oui, oui, oui. De l'avoir avec nous.
6: Comme ça, il pourra régulièrement expliquer.
7: Comme un prédicateur.
6: Voilà. Non, c'est vrai que la Vierge Marie, elle fait beaucoup dans la vie de chacun d'entre nous. on ne s'en rend pas compte. Oui. Mais je pense que chaque fois qu'on l'invoque, oui. elle répond.
5: Oui.
6: Moi, je ne vous dirai pas toutes mes expériences. Mmh. Et je suis très heureux que ma mère s'appelle Marie. C'est pour ça ma dernière fille également. Je lui ai donné le prénom de Marie, pas à cause de ma mère, mais pour tout ce que la Vierge Marie fait dans nos vies chaque jour.
5: Chaque jour.
6: Voilà. Donc, cette marche, on revient donc à votre activité de la semaine prochaine.
5: Oui.
6: Une marche avec Marie, nous devons tous participer.
5: Bien sûr.
6: Eh bien, pour vous faire... pour participer, parce qu'avec tout ce que Franck a dit, je, en tant que rédacteur en chef, je lui donne même tout de suite l'ordre d'exécuter cette activité avec vous,
5: d'accord.
6: de vous accompagner, qu'on d'accord. puisse faire un reportage et suivre afin de pouvoir rendre compte dans notre journal, dans nos différents journaux parlés, comment s'est passée cette marche.
5: D'accord.
6: Et je suis sûr qu'après cette marche, lorsque nous aurons diffusé ce reportage, je crois que la Vierge Marie viendra chez nous également ici.
5: Elle est partout.
6: Elle est partout. Voilà, donc cette marche est organisée pour quel jour exactement?
5: Cette marche se tiendra le samedi prochain, samedi 3 octobre 2026. Elle démarre à 7h.
6: À 7h.
5: À l'église Saint-Jean.
6: Église Saint-Jean.
5: Voilà. Nous faisons l'itinéraire. Et nous allons
6: quartier,
5: revenir.
6: Quartier Saint-Jean, comme on dit, l'église Saint-Jean. Donc, à partir de l'église Saint-Jean, venez là. Et si vous avez la possibilité d'acheter le t-shirt
5: et la casquette, ce serait intéressant aussi.
6: Ça nous permettra, non seulement ça permettra à la sécurité de savoir que c'est
5: justement.
6: Un groupe bien compact qui traverse pour pouvoir aider. Donc, moi, je vous invite. Bon, si vous n'avez pas les moyens d'acheter le t-shirt, mettez un t-shirt blanc, quoi.
5: Voilà.
6: On vous confondra avec, disons, toute cette masse populaire qui va marcher pour chanter et invoquer la Vierge Marie. Parce que tout au long de la marche, justement, il y aura le rosaire.
5: Oui, il y aura le rosaire. Nous allons méditer le rosaire tout au long de la marche. Il y aura des temps de louange.
7: Des temps de louange.
5: Voilà.
6: Des temps de louange, ça veut dire qu'il y aura des chants
5: oui.
6: et tout le long. Ce qui fait qu'on ne sentira pas la fatigue.
5: Non, pas du tout.
6: Vous vous sentirez dans un milieu, disons, miraculeux, en quelque sorte.
7: Spirituel.
6: Spirituel, n'est-ce pas, qui vous permettra de vivre des moments poignants quoi, pendant cette marche. Vous ne sentirez pas la douleur. Et comme la Vierge sera parmi nous, eh bien, je suis sûr et certain que tout ira pour le mieux.
5: Tout à fait.
6: Donc, la participation est libre
5: et gratuite.
6: Gratuite, comme vous l'avez dit,
5: oui.
6: Madame Amoussou. C'est libre et vraiment, venez très, très, très nombreux. Et ne manquez pas de venir avec votre chapelet. Vous savez, moi, j'ai toujours...
5: Tout à fait. On ne peut pas méditer le rosaire sans le chapelet ou le rosaire lui-même. Voilà.
6: Moi, j'ai toujours mon chapelet.
5: Ah oui, bravo.
6: Donc, je suis prêt déjà pour vous suivre pour la marche.
5: Wow. On vous accueille avec joie.
6: Je serai parmi vous, sans doute,
5: d'accord.
6: Ce samedi 3 octobre. Et ça me donnera la force de venir... mieux animer encore l'émission.
5: Mm-hmm. D'accord.
6: Et si je venais avec toute l'équipe de week-end à tout vent,
5: ça nous fera plaisir.
6: Formidable. Hein?
5: Ben oui.
6: Hein? On pourrait venir et pourquoi pas.
5: Pourquoi
6: Comme ça, on pourra commenter ça lorsqu'on va démarrer l'émission.
5: C'est ça.
6: Donc, je vous donne rendez-vous au samedi 3 octobre 2026 avec... la communauté Mère de Divin Amour, avec la fraternité Fiat de Cotonou, eh bien, on va marcher ensemble, on va prier ensemble, et vous allez voir que tous nos problèmes seront résolus par la Vierge Marie.
5: Par son intercession, bien sûr.
6: Voilà donc, Madame Oria Moussou, bergère diocésaine de la fraternité, Madame Isabelle Sotondi, membre de la fraternité. La marche à partir de 7h, ce sera jusqu'à 9h30. Et puis après, il y aura une messe à partir de 10h.
5: Oui, pour clôturer à 10h.
6: Hein, donc, à l'issue donc, de cette marche, nous serons à la paroisse Saint-Michel. On va prendre du repos. Hein, en suivant une messe à partir de 10h. Voilà, c'est tout simple et ce sera vraiment, vraiment agréable et bénéfique pour chacun d'entre nous.
5: Exactement.
6: Voilà, donc...
3: avant de partir, bien vouloir rappeler l'itinéraire de la marche.
5: Alors, l'itinéraire de la marche, nous quittons l'église Saint-Jean
6: l'église Saint-Jean.
5: Ensuite, Carrefour Prison Civile.
6: Prison Civile.
5: Carrefour Marché des Arts.
6: Marché des Arts,
5: oui. Carrefour Vaudier.
6: Vaudier.
5: Étoile Rouge.
6: Étoile Rouge.
5: Église Saint-Jean.
6: Église Saint-Jean.
5: Voilà.
6: Voilà. Je crois que c'est même pas trop long.
5: Non, c'est pas trop long.
6: Et puis c'est très agréable. Et puis la voix, toute cette voix est bien goudronnée.
5: C'est ça.
6: Donc ça va être agréable.
5: C'est
6: hein.
5: Ça.
6: Voilà. Ça va être très, très, très agréable. C'est à partir de 7h,
5: oui.
6: Le samedi,
5: oui.
6: 3 octobre 2026.
5: Voilà.
6: Le mot de la fin, je vous laisse, Madame Amoussou, je commence par
5: Alors, le mot de fin, c'est demander à toute personne qui a envie de vivre une expérience particulière avec la Vierge, de pouvoir participer à cette marche. Et ce serait très bénéfique pour nous, très bénéfique pour tous les participants. Des témoignages vont gicler et jaillir de cette marche-là. Et s'il y a des questions ou des préoccupations, vous pourrez toujours appeler le 01 97
6: 01
5: 97
6: 09
5: 09 35 26
6: 35 26
5: ou le 01 94
6: 01 94
5: 86 58 58
6: 86 58
5: 58,
6: 58.
5: Voilà.
6: Voilà, je reprends pour vous à mes auditeurs, prenez dans vos calepins ces deux numéros de téléphone, le 01 97 09 35 26
5: oui.
6: Ou le 01 94 86 58 58 pour de plus amples informations. Voilà, vous vous adresserez à la bergère Madame Auréa Amoussou ou à Madame Isabelle Setondji. Madame Setondji, à vous donc.
8: Oui, Monsieur le Pape, avant mon dernier mot, je suis là surtout pour faire un résumé succinct de tout ce que nous venons de dire dans la langue au fond. Pour nos frères
6: avec plaisir,
8: avec plaisir. Pas le français.
6: Avec plaisir.
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3: Voilà, Guy Papo, Vous avez la police des débats, mais là, il y a une inspiration que j'ai tout de suite.
0: Allez-y. Que la Vierge Marie.
3: Parce que quand j'ai entendu, quand j'ai entendu Madame Sotondi, je me suis rappelé le quatrième commandement. Oui. Respecte ton père et ta mère. À travers le comportement de Jésus, le respect pour sa maman, il a accompli sa mission sur terre. Ouais. Et ce message-là, je voudrais partager avec tout le monde, avec les jeunes en particulier, pour dire que Jésus, malgré la grandeur, le pouvoir étendu qu'il a reçu de son père, il s'est toujours rabaissé devant sa maman. Un peu comme pour dire que la maman, elle est ce qu'elle est. Qu'elle soit. Voilà. Non, je parle de la Vierge Marie. Voilà. Jésus n'a jamais manqué de respect à Saint-Joseph, qui n'était que son père adoptif. Et malgré les pouvoirs étendus, sa sainteté, sa grandeur, Jésus est resté un enfant exemplaire pour son père et son père adoptif, Saint-Joseph. Et sa mère, Marie. Et pour son père du ciel, le grand Dieu, moi, je pense qu'il faut être à l'image de Jésus et comprendre qu'une mère reste une mère. Il pouvait dire, comme on le constate, « Ah, elle m'a élevé, mais je suis déjà grand quelqu'un, c'est moi qui décide. » Parce qu'en définitive, même Marie, à travers son comportement sur terre, aura à rendre compte d'un certain nombre de choses. Et c'est ce Jésus-là, même s'il a dit que nul ne connaît ni le jour,
5: ni l'heure,
3: mais Jésus reste au centre de la vie spirituelle. Et ce n'est pas pour rien qu'on dit au nom du Père et du Fils et du Saint-Esprit. Mais en définitive, on parle de la Sainte Trinité. Donc c'est pour vous dire quoi? Quelles que soient les situations dans lesquelles on se retrouve, il faut savoir qu'une mère reste une mère. Et Jésus, durant son parcours terrestre, a toujours donné à Marie la place d'une mère. Moi, je pense que nous devons être à l'image de ce Jésus-là et comprendre que nous devons respect, obéissance à nos mamans. Parce que c'est elle qui a accepté, à travers son oui, que Jésus arrive. Mais derrière ça, il y a l'accomplissement des saintes Écritures. Et je pense que dans la vie de Jésus, Marie joue un rôle très important. Et ce rôle-là, on devait le comprendre. Et c'est en cela qu'on dit, on ne vénère pas Marie, mais on reconnaît la place de Marie dans la vie de la Sainte Trinité. C'est ce que je voulais apporter.
7: Nous avons un prédicateur marial, hein. C'est prédicateur-là.
0: Professeur Émile Jules Abano, moralité.
2: Moralité.
0: Moralité, parce que vous êtes quand même un professeur d'éducation physique et sportive.
2: Oui, oui.
0: La marche. Au-delà donc de la religion,
2: tout à fait.
0: Qu'est-ce que cette marche, au-delà de tous les bienfaits que nous recevrons de la Vierge Marie.
2: De la Vierge Marie, tout ce
0: la
2: que
0: marche, nous dit, ouais. La marche ouais. En elle-même, sur notre organisme.
2: Oui, la marche représente une discipline, une activité indispensable. Hein. Et elle l'a dit, ça procure la santé, chacun avec son rythme. Et là, ça va être sous la spiritualité, sport et religion, on va dire, en quelque sorte. C'est-à-dire, on ne va pas sentir cet effort qu'on est en train. Moi, j'invite vivement, et surtout, acheter des t-shirts. Parce qu'en milieu sportif, pour montrer qu'on est ensemble, symbole d'engagement, d'inclusion, j'invite tout le monde à sentiment d'appartenance, c'est ça. Donc, au-delà de cette spiritualité tant recherchée, je crois que l'engagement physique permettra d'avoir d'énormes avantages. Et ça,

0: C'est pas une fois en passant qu'à travers, quand on a envie que Marie intercède auprès de... J'aime bien que... Non, cette marche-là, elle doit être au quotidien. Et l'exemple vient d'être donné. Moi, j'ai suivi le dernier déplacement du chef de l'État. Il a fait sa marche quotidienne avec le chef. C'est un exemple. C'est un message qu'on est en train de... Tous les jours, tous les Béninois, je ne sais pas, 45 minutes de marche au quotidien. Et vous allez voir, non seulement le rendement va s'améliorer, je ne sais pas, cette obésité, ou bien, vous pouvez pas ça, vous avez un enfant obèse sous la main, des problèmes de tension, de ceci, de
1: Le
0: marcher,
1: diabète.
0: de diabète, marcher tous les jours. FSP, au départ, il me disait, ah, il quitte le week-end à tout va, il va faire des choses. Ça m'étonnait. Parce que moi qui vous parle, je vous fais la
2: Je vais le faire encore tout à l'heure.
0: Je vous fais la confidence.
2: J'ai un témoin.
0: Moi-même qui vous parle, je ne fais pas de sport au quotidien. Et pourtant, je conseille ça. C'est comme ça. Faites le sport au quotidien.
2: On va t'obliger.
0: C'est important. Et vous voyez, on vient de nous donner l'exemple à travers la méditation, la prière. Et moi, je suis impressionné par Franck, que j'ai tiré à faire une thèse en théologie en même temps.
3: Non, il faut avoir la crainte de Dieu, au-delà de tout. Et moi, quand on dit
0: Mais
3: la
0: moi,
3: marche...
0: j'aimerais bien que la Vierge intercède.
3: Ouais, mais non, elle intercède.
0: Pour que demain matin, là, j'ai des millions.
3: Ah oui, ça se voit.
2: Non, il fait ça. C'est pas comme ça.
3: C'est pas comme ça. L'Église catholique. L'église
0: non, je crois. Je demande.
3: Ouais, il faut demander. Il faut croire.
0: C'est pas comme ça.
3: Non, on peut pas parler comme ça. Il faut intégrer.
2: Si tu n'avais pas dit ça, n'avais pas parlé comme ça, et que effectivement tu intercèdes la Vierge, ça allait marcher. Mais le fait de le dire comme ça, on sait
3: on
2: que
3: parle
2: toi,
3: tenter.
2: Tu ne veux que c'est l'argent qui t'intéresse.
3: Ça va être dans la tentation. Dieu n'aime pas ça. Non, en fait, lorsqu'on parle de la marche au niveau de l'Église catholique, moi, je pense que nous avions eu des exemples. Nous avions eu des exemples. Vous savez que Monseigneur Roger Mbedi avait déjà initié une marche, de la marche verte. Vous voyez? Donc, l'Église catholique sait communiquer et sait toujours placer les choses au bon endroit. C'est ce que j'ai constaté. Moi, j'invite tout simplement les fidèles. J'espère que la communication s'étend vers les autres paroisses. Je ne sais pas, madame, en ce temps.
4: Oui, il y a des communiqués sur toutes les paroisses.
3: Parce qu'il ne s'agit pas seulement de regrouper les fidèles, les seuls fidèles de la paroisse Saint-Jean de Cotonou.
4: Non, pas du tout.
3: Mais d'appeler tous les croyants.
4: Oui.
3: Pourquoi pas les musulmans,
4: oui.
3: Les évangéliques, les biboïoués, pourquoi pas. Parce que, en définitive, quand vous voyez... Le tout converge vers un seul et unique Dieu.
4: Oui.
3: Et moi, je pense qu'il faut appeler tout le monde à faire cette marche-là. Parce que au-delà de ce que nous professons, il y a le volet santé. Et tout le monde a besoin d'être en bonne santé.
0: C'est la première richesse.
3: Parce que c'est très important, Guy Papou.
1: C'est pour cela que d'ailleurs Dieu nous a permis de transpirer. Hein, si on transpire, plus nous transpirons, mieux nous nous portons. Voilà, on avait dit le dernier mot, hein, mais il me semble que Radio Topa a pris le dernier mot. On revient encore à vous, Madame Sotondji, pour le dernier mot cette fois-ci.
2: Oui, avant le dernier mot.
1: Ah, vous avez vu comment ils sont à Radio Topa.
3: C'est ça, Marie.
1: Ils veulent pas vous lâcher.
2: J'ai suivi avec beaucoup d'attention Madame Sotondji s'exprimer en Fongbe. Mais pourquoi ne pas aussi parler Ladja?
5: Allez-y.
2: Non.
5: Je ne comprends pas Adja.
2: Vous n'êtes pas Adja?
5: Non,
2: Madame Sotondji?
5: Non, c'est de Boyko.
2: Madame Amoussou?
6: Moi, je suis de Grand Popo.
0: Ah, Amina.
3: Bon, parlez-nous maintenant.
1: Ah, vous faites passer le
2: message. Quelle coïncidence.
1: Je me rappelle que professeur Abalo est de Grand Popo.
2: Sont du mono
4: ah, oui.
2: Koufo. Et la Moussou sont du mono Koufo.
0: Ouais.
2: Voilà.
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1: Voilà, c'était donc là le dernier mot.
2: Le professeur mit la balle aux anges. Il est aux anges. Ça, bravo, il adore ça. Hein? Ah, qu'on passe la langue, attention.
1: Et voilà, il est 16h07. On vous dit vraiment un grand merci. Madame Auria Amoussou, je rappelle que vous êtes bergère diocésaine de la fraternité, et merci également à madame Isabelle Sotondji qui est membre de la fraternité, et vous nous invitez donc à cette grande marche du samedi 3 octobre 2026 à partir de 7h, et cette marche va durer peut-être 1h30 jusqu'à 9h30, 7h, 7h30, 9h30, et ensuite à l'issue donc de cette marche nous allons prier ensemble au cours d'une messe qui va se dérouler à partir de 10h, qui aura lieu à partir de 10h à l'église Saint-Jean de Cotonou. Si vous voulez avoir de plus amples informations, c'est très simple, appelez le 01 97 09 35 26 ou le 01 94 86 58 58. Vous étiez là depuis 14h, Madame Amoussou, Madame Sotondji. Eh bien, Radio Tokwa voudrait vous faire un cadeau. Mais alors, ça, c'est un cadeau qui nous vient du cœur et que nous allons partager avec tous nos auditeurs, avec tous ceux qui participeront à cette magnifique marche pour la Vierge Marie le samedi 3 octobre. Nous allons nous quitter sur un chant. Mais alors, vous allez voir d'une beauté magistrale. Écoutez les paroles, c'est ce que Radio Tokwa vous offre avant de partir.

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Eh oui, on revient donc dans l'émission Week-end à tout vent. Il est exactement 16h23 minutes. 16h23 minutes. Est-ce que vous savez, à mes auditeurs, que le 20 septembre dernier, la presse béninoise a célébré dans la joie et l'allégresse et la ferveur une grande figure politique de la littérature de notre pays, eh bien, notre compatriote Olympe Bellicconome, notre créateur, dans sa mansuétude et son grand amour, l'a gratifié d'une longue vie lui permettant de vivre plus d'un siècle. Vous imaginez plus d'un siècle, 100 ans d'existence, le 20 septembre 2026. Seigneur, Seigneur Tout-Puissant, nous te disons merci pour ta bonté, ta générosité et ta grandeur. Amen.

Eh bien, mes auditeurs, il y a un an, Radio Tokwa célébrait déjà la personnalité d'Olympe Bellikonom qui venait de souffler ses 99 bougies. Nous vous invitons à suivre l'hommage diffusé ce samedi 1er novembre 2025 dans l'émission Weekend à tout vent, l'émission du samedi 1er novembre 2025, il y a un an.

0: Monsieur Olympe Bellicquenome est écrivain béninois ayant élu domicile en France. Ce digne fils de Ouida continue de faire la fierté de son Bénin natal à travers ses œuvres littéraires. Nous parlerons justement de certaines de ses œuvres littéraires, de son parcours de jeune enfant qu'il fut, de sa carrière d'écrivain et surtout de son attachement à la ville qu'il a vu naître, c'est-à-dire Ouida. Commençons cet hommage par la célébration dont il a été l'objet en février 2025. Ce fut à l'occasion d'une journée scientifique qui lui était dédiée par l'Association nationale de la science et des arts du Bénin. Monsieur Jean-Pierre Ezy avait été le porte-voix de cette association.
1: Célébrer nos grands hommes et femmes de science et nos grands artistes de leur vivant, cette conviction est à l'origine d'une des œuvres majeures de l'Académie nationale des sciences, arts et lettres du Bénin, le Ouizou de la science et de l'art du Bénin.
0: C'est dans cette logique que la commission permanente de communication, arts et culture de l'Académie nationale des sciences, arts et lettres du Bénin a initié cette journée scientifique d'hommage à l'écrivain Olympe Bellicquenome. Écrivain phare de sa génération et de l'ensemble des écrivains béninois encore vivants, Olympe Bellicquenome mérite cet hommage à cause de la bonne qualité, de la densité de son œuvre et de par son caractère transgénérationnel et également de sa longévité.
2: Olympe Bellicquenome est une haute personnalité, c'est un monsieur qui s'est distingué dans la pratique de son art. Très grand romancier parce qu'il a publié des œuvres, des romans très intéressants, instructifs. Le premier que tous ceux qui ont fait leurs études secondaires au Bénin connaissent, c'est Un piège sans fin. Et il n'a pas fait que cela, il a publié d'autres romans. Voilà un monsieur qui vit en France depuis, je crois, à peu près 1948. Mais qui est toujours présent dans son pays, parce que quand vous lisez un roman d'Olympe Bellicquenome, si vous connaissez le Bénin, vous y retrouvez, vous retrouvez au Bénin. C'est important pour nous, et c'est en cela qu'il mérite notre admiration plutôt et notre reconnaissance.
0: L'écrivain et ses œuvres ont fait l'objet de recherches de la thèse du professeur Pierre Médéoignon en 1979. Des recherches qui ont impacté l'écrivain. Cette attitude n'a pas laissé indifférent le professeur François Abiola, ancien ministre de la République en charge de l'enseignement supérieur et de la recherche scientifique. Il invite la jeune génération d'écrivains à faire montre d'objectivité.
3: Avant 1979, le professeur Pierre qui a eu à critiquer un peu les œuvres du patriarche avant ce temps-là, l'a décrit comme un personnage, permettez-moi l'expression, occidentalisé. Mais quand il a fait ses critiques, avec toute la prudence nécessaire à l'âge qu'il a, il a dit qu'il n'est pas sûr que c'est lui qui a influencé sa vie après 1979. Mais il a constaté qu'après ces critiques-là, le patriarche a changé de vision des choses pour être à partir de là l'un des meilleurs défenseurs des valeurs traditionnelles africaines. Donc, lorsque les critiques sont objectives, il n'y a pas à en vouloir à quelqu'un.
0: Les œuvres de l'écrivain Olympe Bellicquenome, âgé de 98 ans, ont fait l'objet de nombreuses études et critiques depuis des décennies. La dernière étude qui a été publiée, met en évidence sa contribution au développement de la littérature béninoise et africaine et la place de choix qu'il occupe dans la grande famille des écrivains béninois.

0: d'une journée scientifique en hommage à l'écrivain Alain Belliconhomme à un colloque, il va de soi que le dénominateur commun reste et demeure la grandeur de l'homme. Monsieur Olympe Belliconhomme, c'est encore de lui qu'on parle. Le professeur Adrien Wanou parle du roman intitulé Un enfant d'Afrique de l'écrivain Olympe Belliconhomme, publié en 1970.
1: Nous sommes donc là pour rendre hommage à Alain Belliconhomme, c'est de montrer en quoi il est un pionnier et un novateur de la littérature béninoise. Il est pionnier et novateur par son roman Un enfant d'Afrique, un livre moins volumineux, plus discret, mais qui est important parce que c'est par ce livre-là que Alain Belliconhomme occupe une place spéciale dans notre littérature, dans la littérature générale. C'est donc un enfant d'Afrique qui est, selon le mot de l'auteur, un roman pour les lecteurs et lectrices de 10 à 14 ans. C'est par ce roman qui s'est affirmé comme un pionnier, comme un novateur dans notre littérature. Ce livre ressortit à ce qu'on appelle aujourd'hui la littérature d'enfance et de jeunesse. C'est un genre que je pourrais qualifier de nouveau, mais c'est un genre qui existait déjà avant la lettre. Alain Belliconhomme a pratiqué la littérature de jeunesse, la littérature d'enfance et de jeunesse avant la lettre. Un enfant d'Afrique a été publié en 1970. J'ai la première version du livre ici. Et déjà, il écrivait de la littérature de jeunesse. C'est ça qui est important, puisque son livre, il est dit, il a écrit au début que c'est un roman pour les lecteurs et lectrices de 10 à 14 ans. Évidemment, il pensait d'abord à ses propres enfants. C'est ce qu'il a dit.
0: En parlant des œuvres de l'écrivain Alain Belliconhomme, il nous plaît de marquer une pause pour faire son portrait. Suivrons un peu son parcours.
2: Olympe Belliconhomme, né à Glo Tikoto, Olympio Kenom, est une figure majeure de la littérature africaine francophone qui a vu le jour le 20 septembre 1928 à Ouida, au Dahomey. Il est un écrivain franco-béninois. Il est le fils d'une grande prêtresse du Vaudou. Il est le neveu de l'ethnologue dahoméen Massimilien Kenom Possé Berry. Dès son enfance, il est plongé dans un environnement riche en traditions et en histoire, influencé par les récits oraux et les légendes de sa région natale. Cette immersion dans la culture béninoise façonne son imaginaire et alimente sa future carrière littéraire. Après avoir réalisé ses études primaires au Bénin, Est Dahomey, il arrive en France en 1948. Après l'obtention de son baccalauréat, lettres classiques et philosophie lettres au lycée de Rennes en Bretagne, il prépare en Hippocagne le concours d'entrée à l'UN7, École normale supérieure d'enseignement technique. À son retour en Normandie, il prépare et obtient une licence en lettres classiques à l'université de Caen, puis une licence en sociologie et une maîtrise en socio-anthropologie à la Sorbonne. Il devient ensuite professeur de lettres classiques au lycée de Coutances en Normandie, au lycée Paul Langevin à Suresnes et au lycée Jacques Decour en Seine-Saint-Denis. Il effectue des stages diplomatiques au Caï d'Orsay, à l'Académie diplomatique de la Haye, dans les consulats généraux de France à Gênes, Milan, Florence et à l'ambassade de France à Rome. Il est certifié en études diplomatiques à l'Institut des hautes études d'Outre-mer, Paris. En octobre 1963, il est nommé gérant de la Société de gestion et de réalisation de presse, entreprise de presse et de publication de revues. Il est directeur rédacteur en chef du magazine de la vie africaine et fondateur, avec sa femme, du magazine bilingue d'Afrique actuelle, français-anglais, publié de 1965 à 1969, dont il fut le directeur et le

0: rédacteur en chef. Ses premiers articles révèlent déjà un talent pour l'écriture et une profonde compréhension des enjeux socio-culturels de son époque. En 1960, il publie son premier roman, Un piège sans fin, qui reçoit un accueil enthousiaste de la critique et du public. Ce roman, souvent considéré comme un chef-d'œuvre, explore les thèmes de l'identité, de la tradition et du changement social et établit Olympe Bellicquenome comme une voix incontournable de la littérature africaine. Ancien fonctionnaire international avec à son actif, a priori, des missions dans tous les pays africains et dans de nombreux pays européens. Il contribue au bicentenaire de la naissance d'Alexandre Pouchkine, poète russe dont l'ancêtre Abraham Hannibal était africain. Il réalise à cette occasion une étude comparative entre ses contes et le récit africain traditionnel. Olympe Bellicquenome est expert d'organisation de l'unité africaine dans le domaine des problèmes de littérature africaine, de l'industrie culturelle et de recherche en anthropologie socio-culturelle tels que le sujet de Vaudon en Afrique. En tant que critique littéraire, il est membre de l'Association internationale des critiques littéraires, membre du PEN Club de France et membre de la Société des gens de l'air de France. Il a pendant longtemps contribué au monde littéraire, tant en Afrique qu'à l'étranger. En rétrospective, Olympe Bellicquenome reste une figure emblématique de la littérature africaine francophone. Son parcours est une source d'inspiration pour les jeunes écrivains et un témoignage vibrant de la richesse culturelle béninoise. Chaque roman, chaque nouvelle qu'il a écrit continue de résonner, rappelant l'homme qu'il est et les valeurs pour lesquelles il a toujours combattu. Son héritage littéraire et culturel perdu, illustrant la puissance des mots et de la créativité.
1: On vous a présenté tantôt un pan du roman « Un enfant d'Afrique » de l'écrivain Olympe Bellicquenome. Mais on n'en avait pas encore totalement fini de vous le présenter. On continue avec le professeur Adrien Wanou, un fervent admirateur de Olympe Bellicquenome. Et d'ailleurs, le professeur Wanou qui a été mon professeur de littérature africaine à l'université.
2: Et dans ce livre, quelque chose qui a retenu mon attention, c'est que la littérature orale, ou la littérature endogène, s'est invitée dans ce roman, qui est une œuvre écrite, puisque l'éducation de Ayao, l'éducation des enfants, passe là, dans ce livre, par des contes, par des légendes de chez nous. Un enfant d'Afrique est un roman de jeunesse. En 1970, on ne disait pas encore cela. C'est un roman de jeunesse, mais c'est aussi un ouvrage didactique puisque il permet aux lecteurs, aux jeunes lecteurs, aux jeunes lectrices, de s'instruire davantage.
1: Ce livre, intitulé « Un enfant d'Afrique » de l'écrivain béninois Olympe Bellicquenome, a la particularité de soulever une problématique. L'éminent professeur Adrien Wanou nous la révèle.
2: Il y a dans ce livre un problème actuel qui s'invite donc là, c'est la question pour ou contre le châtiment corporel à l'école. Cette question est déjà posée dans ce livre-là, c'est dire l'actualité de ce roman, c'est dire la dimension sociale importante de ce roman. Je finis déjà en disant que Un enfant d'Afrique n'est pas seulement le premier roman de jeunesse de la littérature béninoise, mais c'est que l'auteur met déjà en pratique les exigences actuelles de ce genre-là.
1: À ce colloque d'hommage à l'écrivain béninois Olympe Bellicquenome, le député Epiphane Quenome, parent de l'écrivain, a révélé le caractère politique de l'écrivain.
3: C'est mon cousin. Son père est le grand-frère de mon père. Son père s'appelle Paul. Mon père s'appelle Emmanuel. Donc, mais quand j'étais plus jeune, je croyais qu'il était mon oncle Paulin. C'est aussi un politique démocrate. Parce que quand on lit ses livres, loin d'être révolutionnaire, est-ce que le président Soglo lui disait réactionnaire? Parce que il ne ménageait pas du tout le président Soglo, mais qui sont des amis. Et des fois, le président Soglo me dit, et ton oncle peut me l'appeler. Je crois qu'il est critique envers tous les régimes qui ne mettent pas au milieu l'ordre. Il est très sensible à ça.
1: Et ce n'est pas tout. Le député Epiphane Quenome poursuit avec d'autres révélations.
3: C'est pour cela que plusieurs régimes politiques au Bénin ne le portent pas. Il est encore moins porté aujourd'hui. Parce qu'il a laissé un dernier écrit qui critique amèrement. Donc c'est un critique. Mais il y a aussi une dimension humaine chez Paulin Bellicule. Vous imaginez que lorsqu'il a écrit initié un être complet, il a touché à des profondeurs.
1: Eh bien, de quoi parlez-vous, mon très cher ami Epiphane Kenome, dites-nous-le.
3: Lorsque je me promenais à Paris, où mon épouse était enceinte, mais ne voulait pas que les médecins la touchent, et la loi en France disait que si vous ne faites pas les consultations prénatales dans les premiers mois, vous payez la totalité des frais pour payer 20 millions. Alors je me suis dit, voilà qu'elle a refusé de faire les consultations prénatales. Il me faut payer 20 millions parce que 20 millions, nous le disons, convertissons en euros. Je me suis dit, mais il y a quelqu'un en France qu'on appelle Olin Belliculon. Mais comment le trouver? Ah, je sonnais à toutes les portes, je téléphonais à tout ce que je connais. Et puis finalement, quelqu'un me dit, il faut aller à Richard Lenoir. Vous descendez à la gare de Richard Lenoir, vous montez et vous allez demander d'après lui. Je rentre dans le métro, je suis dans une direction que je ne connais pas. Alors je vois une Africaine qui monte à bord du train, elle rentre dans ma cabine. Je la regardais, elle avait la peau blanche. Mais voilà, on dit qu'en France, si vous regardez trop une femme, c'est que vous êtes en train de la violer. Alors je ne savais plus ce qu'il y avait. Alors je regarde un peu, j'enlève mes yeux. Et à un moment donné, je prends mon courage, je lui dis, je la salue, elle ne m'a pas trop répondu. On a continué un peu, j'ai repris la question, elle dit, est-ce que vous n'êtes pas Dahoméenne? Elle me tend sa carte d'identité, et je vois que non. Je sens la mienne, je lui donne, elle voit que non. Et ensuite, j'ai dit, mais je vais chez Olympe Belliculon. Elle dit, mais c'est mon père. Alors on s'est embrassé les deux, mais c'est le sang qui a parlé. Ouais,
1: la dédiction que fait le député Epiphane Kenome des œuvres de l'écrivain Olympe Belliculon est que dans la vie, il n'y a pas de hasard. Olympe Belliculon, homme de lettres, peut-être pas politicien, mais politique tout de même. Il est aussi un homme de couvent de par la tradition. Il est surtout auteur de l'ouvrage « Un piège sans fin » publié en 1960. En voici le résumé.

0: piège sans fin, ce roman sorti en 1960 est de Olimbéry Quenon. Il nous raconte l'histoire d'Aouna, fils d'un paysan qui avait des terres et qui s'était suicidé pour échapper aux travaux forcés avec la colonisation. Aouna va faire, lui, sa propre vie. Grâce à sa flûte, il va rencontrer l'amour en la personne de Anetou. Mais c'est avec Anetou que Aouna, qui avait une vie tranquille, Aouna, qui était plutôt un homme qu'on pourrait dire droit, va finir tragiquement. Un piège sans fin a été un livre qui a constitué la base de ma culture littéraire. Il fait partie des classiques africains qu'on avait étudiés à l'école, au collège, au lycée. Moi, je l'ai étudié à ces trois niveaux-là. Il est resté pendant des décennies au programme. Il l'est toujours dans certains pays, et surtout au Bénin, où Olimbéry Quenon est un vrai monument. Certains établissements portent son nom. Olimbéry Quenon est un homme qui a fait des études de lettres modernes, de sociologie, d'anthropologie. Il est né en 1928 et vit toujours en France où il a fait toute sa carrière. Il a été enseignant en Normandie et en Seine-Saint-Denis. C'est un homme très, très, très cultivé dont l'œuvre continue de se construire aujourd'hui après tous les romans qu'il a publiés chez Présence africaine, notamment après Stock ou chez L'Harmattan. On peut trouver ses écrits sur son propre site. Il a un blog très, très, très, très riche. Et Un piège sans fin est peut-être la pièce maîtresse de cette œuvre. Tout simplement parce que, au-delà de la beauté du texte, il représente une véritable métaphore de la vie. Elle n'est jamais un fleuve tranquille. Et surtout, surtout, en extrapolant, c'est ce que je pense, il est aussi l'allégorie des indépendances, la métaphore des indépendances qui sont, elles, un piège sans fin.
1: On peut dire, pour l'écrivain Olimbéry Quenon, que l'hommage à titre posthume, ce n'est pas cela, mais plutôt oui et oui à titre costume. Patrick Diossou, journaliste de l'ancienne ORTB, devenu aujourd'hui RSTB, en apporte le témoignage.
2: Olimbéry Quenon est une haute personnalité. Le président de l'Académie l'a dit dans son discours d'ouverture, nous gagnons à reconnaître, à distinguer et à célébrer nos grands artistes, nos grands écrivains de leur vivant.
3: Quand ils sont morts, il est presque trop tard de les célébrer parce qu'ils ne se rendent même pas compte de ce que nous faisons. Et M. Olimbéry Quenon, créateur à la plume magique, écrivain de renom, est un des meilleurs représentants du monde littéraire, artistique et d'une façon générale culturelle du Bénin.
4: Et le Bénin s'honore par chaque Béninois qui se fait honorable dans ses écrits, même numériques, selon un ministre honoraire.
5: Le numérique, le WhatsApp, c'est un progrès. Liberté de presse, liberté d'expression, liberté de ceci, liberté de cela. Mais cette liberté-là, ce n'est pas fait pour diffamer, pour insulter l'autre.
4: Les incultes insultent. Les cultivés s'illuminent, telle la pierre précieuse qu'est Olympe de la famille Bali Kwenon.
6: Anikoku akuta, Anikoku la pierre, et diakuta hu, klesiwa joko, sintom siwa.
1: Eh bien, parlons toujours de M. Olimbéry Quenon, écrivain tout à fait spécial. Le professeur Raymond Nyaropoli le connaît très, très, très bien.
7: Le jeune Olympe prit un tournant radical. Plutôt que de suivre la voie tracée par l'école normale William Ponty au jeune Akowe, il décida de forger son propre destin, animé par une soif de connaissance et une curiosité insatiable, il entreprit deux voyages initiatiques. Un pèlerinage à Deokuta, au Nigeria, sur les traces de sa grand-mère Yaga, et un séjour en Côte d'Or actuelle, Ghana, où il a appris l'anglais, une langue qui lui ouvrira plus tard les portes de la compagnie anglaise John Walden. Il devient ainsi le plus jeune employé et c'est grâce à cet emploi qu'il s'offrira les moyens de tracer son destin. Et l'autre point que je voudrais, l'autre petit point que je voudrais aussi mentionner, et Olympe a dit qu'un homme, comme enfant et comme un écrivain exceptionnel, est d'abord un habitou. C'est-à-dire un habitou, évidemment, c'est un enfant exceptionnel. Et selon les croyances de certaines régions du Golfe de Guinée, les enfants qui survivent à la mort de plusieurs de leurs frères et sœurs sont considérés comme fragiles et souvent malades. Les parents les chérissent tout en étant conscients de leur vulnérabilité. Dans le cas de l'homme qui a survécu à deux jumeaux, un babalao a prononcé lors d'une cérémonie pour le garder en vie ce propos. Je cite, « Cet enfant, s'il dépasse 20 ans, vivra longtemps. » Fin de citation. Olympe Belikenom, qui nous racontait cette histoire, ajoute avec fierté, « me voici encore là. »
1: Mais Dieu merci, aujourd'hui, Olympe Belikenom est encore vivant, âgé de 98 ans bientôt. Le jeune écrivain, à l'époque, quelqu'un, quoi qu'on dise, reste très, très, très attaché à ses origines. En voici la preuve.
7: Le jeune Olympe Belikenom était un enfant téméraire. Fort de son statut d'habitude, bien sûr, et chouchouté par son grand-père paternel, Olympe jouissait d'une attention toute particulière. Il ne se privait pas d'en profiter, se laissant dorloter et parfois même se conduisant à sa guise. Ainsi, lorsqu'il échappait à la surveillance familiale, on le retrouvait souvent paisiblement allongé sur la tombe d'un petit coton, son allure dont il était censé être la réincarnation. Éduqué dans le respect des traditions et de l'autorité, il n'en manifestait pas moins une certaine indépendance d'esprit qui frisait ou ressemblait parfois à la témérité. Cette audace le conduit à une mémorable altercation avec son maître d'école lorsqu'il osa entonner un chant vaudou en classe dans une école catholique à Gleroy. Si le maître y vit une provocation, bon évidemment, pour la petite histoire, c'était un jour de classe, et le maître lui dit, toi qui aimes toujours parler, et est-ce que tu peux nous dire une chanson? Et dès que le petit Olympe ouvre la voix, ou bien commence, il a juste à entonner une des chansons vaudou qu'il entend souvent sa maman chanter quand elle était au couvent. Et si le maître y vit une provocation à punir, Olympe y perçut plutôt une atteinte à son identité et à celle de sa famille. Car les Moussous, les Wenou, grande lignée aristocratique, transmettait de génération en génération un héritage culturel dont Olympe Belikenom, même adulte, se revendique avec fierté.
1: Monsieur Olympe Belikenom est issu d'une famille nombreuse. Imaginez, 11e enfant selon l'ordre de naissance, et conscient de la modestie des moyens de ses géniteurs, il a pris très tôt son destin en main.
7: Olympe Belikenom était le 11e enfant de sa famille avec un parcours remarquable. Issu d'une famille nombreuse, Olympe Belikenom est le 11e enfant de sa patrie. Dans ce contexte, il ne peut guère compter sur le soutien de son père pour assurer son avenir. Déterminé à se forger un destin, il commence très tôt à prendre son indépendance. À seulement 21 ans, il devient le jeune employé de la firme anglaise John Walden. Après 2 ans d'activité, il parvient grâce à ses économies à devenir propriétaire terrien à Cotonou, quartier Missabon, et à acquérir propre maison. Avec le reste de ses économies et le soutien financier de sa mère, il prépare alors son voyage en France où il ambitionne de poursuivre ses études. Lors d'une promenade dans les rues parisiennes, il rencontre André Breton, figure emblématique du surréalisme. Cette rencontre fortuite marque un tournant décisif. Olympe Belikenom découvre sa vocation d'écrivain et s'engage corps et âme dans cette nouvelle voie.
1: Eh bien, pourquoi Olympe Belikenom se réclame-t-il avec force Gleroy Vidjidji? professeur Raymond Niaoupoli répond.
7: Pour de nombreux Béninois, en particulier dans les milieux intellectuels, académiques et scolaires, le nom Olympe Béninois est bien connu. Toutefois, il semble s'effacer progressivement des mémoires des jeunes générations, car ses œuvres ont disparu des programmes scolaires. Pourtant, l'évocation de son nom nous ramène immédiatement à ses œuvres majeures, telles que le chant du lac et un pied sans fin, l'initié ou encore les appels du vaudou, pour ne citer que celle-ci. Mais au-delà de l'impressionnant héritage littéraire à son actif, il est également perçu comme une figure politique, bien que cet aspect de son identité reste peu exploré dans ses textes littéraires et mérite d'être mis en lumière. Ce qui reste peu connu, c'est que Olympe Béninois est profondément enraciné dans ses origines guidaniennes. Né le 20 mars 1926 à Ouga, dont le nom historique de l'Ekwe est encore utilisé aujourd'hui, il est issu de deux lignées autochtones de cette ville. Son père, descendant de la famille Kwenu, dont le nom a été déformé en Kenom, et sa mère appartenant à la famille Agbo, lui confère un lien indéfectible avec cette terre. Olympe Béninois est ainsi doublement, voire triplement, un enfant de Béninois, un véritable Béninois légitime, c'est-à-dire un fils authentique et légitime de cette ville au riche patrimoine historique et culturel. Bien qu'il ait quitté le Dahomé à l'âge de 22 ans, il est surprenant de constater qu'après avoir passé plus de trois fois cet âge en France, Olympe Béninois revendique avec une conviction inébranlable son identité de Béninois vie, Didi, ad vitam aeternam. À l'occasion du Festival national de Vaudou à Ouida en 1993, il profite de sa participation pour publier un article au titre évocateur du Béninois et des Béninois vie, Didi. Ce texte, véritable progression de foi et une déclaration vibrante de son attachement affectif indéfectible à la vieille ville, à la vieille cité. Écoutons-le plutôt en ses propres termes. Glekwe est en effet une ville truffée de puissance occulte. Il faut aller à Goumen, à Ketou, à Porto-Novo, aussi pour lui trouver des opposants dignes de ce nom. Pourrait-on être fier de tels legs? Ils font partie de l'épicéité des natifs de Glekwe. C'est un courant extrêmement fluide. Constant se déplacer parmi les quartiers à Wangigo, Zomaï, Tové, Fronsame, Keodan, Kwenu, Salame, Mesala et les agglomérations des marchés Kenji et Zobé. Chaque Sala a son nom et son idiosyncrasie. Une espèce de synapse les relie les uns aux autres et une toile arachéenne flotte sur la ville. Les non-natifs ne se sentent guère à leur aise. Quant aux Glekwe Didi, qui n'ont rien à se reprocher, respectent les traditions, les coutumes, les rituels de la ville sociale. Glekwe, c'est la sécurité même. Depuis mon adolescence, j'ai personnellement la conviction que rien de mal ne m'arrivera à Glekwe. Fin de citation. Alors, on le constate très bien, Glekwe occupe une place de choix dans la vie de l'auteur.
1: Enfin, que dire de l'instinct romanesque de Olympe Béninois?
7: L'instinct romanesque chez Olympe Béninois est principalement ancré dans le continent africain et plus précisément dans sa terre natale. Ce choix géographique récurrent dans son œuvre constitue un topo central de sa création littéraire. Néanmoins, quelques écarts par rapport à ce schéma sont notables, comme dans les nouvelles La Grande Amitié et Irène Vénihal, dont l'intrigue se déroule en France, ou dans son premier roman Année du Bac de Coublot, principalement situé à Paris et en Europe d'après-guerre. Alors, ce retour récurrent au bercail constitue un véritable motif narratif chez Olympe Béninois. Ce lieu d'origine fonctionne comme un référent spatial privilégié, un lieu dit chargé de souvenirs et d'émotions. Il sert à la fois de source d'inspiration et de lieu de mémoire. Cette focalisation géographique peut être interprétée comme une manifestation d'un attachement profond à ses racines, mais aussi comme une manière de construire ou de reconstruire son identité à travers le récit. Pour mieux saisir l'importance capitale que le vers est glérouée dans son œuvre, alors nous pouvons par exemple remarquer que, par exemple, dans les appels du vaudou, l'intrigue se passe alternativement entre Cotonou, Ouida et Sebouwe et Paris. Et bien sûr, l'écrivain dresse alors, et à travers ce roman, un gigantesque portrait familial où Ouida prend une place principale. Quand on prend aussi son roman « As-tu vu Cocoli ?» où l'initié et le champ du lac, on retrouve toujours cette récurrence des origines de l'auteur dans l'intrigue romanesque.

0: Eh bien voilà, on souhaite une longue vie à ce gigantesque Glerenou, hein, qu'il vive longtemps et que nous puissions célébrer avec lui ses 100 ans d'existence. On ne pouvait pas mieux dire. Eh bien, cette émission avait été réalisée et diffusée le 1er novembre 2025 et Radio Tokpa célébrait donc Olympe Béli Colomb, âgé alors de 99 ans. Aujourd'hui, nous revenons sur son parcours, nous sommes revenus sur son parcours, sa vie. Eh bien, aujourd'hui, Olympe Béli Colomb est âgé de 100 ans. Cela veut dire tout simplement que chez nous aussi, au Bénin, en Afrique, nous avons nos centenaires. N'est-ce pas, professeur Émile Jules Abalo?
1: Oui, c'est vrai. Nous aussi au Bénin, nous avons nos centenaires. Et vraiment, je crois que ça a été. On a profité de ce centenaire-là pour faire.

0: une fouille minutieuse sur la vie de Olympe Berlicone. Et non, je suis très impressionné par la qualité du travail qui a été fait, surtout votre reportage, Guy Papou, les différentes
1: Ah,
0: personnalités
1: il faut féliciter
0: que vous avez interrogées. C'est vous
1: surtout
0: qui avez choisi, hein, les personnalités.
1: avec la complicité magistrale de Franck Agbino,
0: Ouais,
1: notre
0: d'accord.
1: rédacteur en chef.
0: Ouais. Et puis j'ai retrouvé des personnalités immenses du roman, de la presse, tout ça là, comme le professeur Adrien Wanou. Et cette année d'ailleurs, pour célébrer le centenaire, c'est lui justement qui a organisé tout ça là, quoi. Et c'est votre ami qui vous
1: Oui, bien
0: connaissez très
1: sûr, oui,
0: bien.
1: je connais très bien.
0: Et je profite pour le dire aussi que c'est mon éditeur.
1: Ah oui.
0: Et ça, vraiment, c'est dommage. Les gens ne prennent pas, ils ne lisent pas l'ouvrage. Parce qu'il avait qualifié, il avait dit que c'était un chef-d'œuvre. Il avait classé ça parmi la rubrique de la collection. Et quand on parle de collection, c'est-à-dire que ça doit être étudié. Alors, c'est pour vous dire que Olympe
1: Mais je vais
0: Berlicone.
1: vous préciser, hein,
0: Ouais.
1: professeur Abalo, cet adage qui dit nul n'est prophète chez soi.
0: Oui.
1: Ouais, donc avec ce magnifique ouvrage,
0: Ouais.
1: malheureusement, qui devrait être lu
0: Oui,
1: et
0: oui, oui, oui.
1: partagé, hein,
0: Partager, étudier, il a demandé. Hein.
1: étudié.
0: Bon, c'est vrai,
1: Oui.
0: ça se trouve à l'université Cheikh Anta Diop de Dakar, à la bibliothèque, si vous allez là-bas. Bon, ici, bon, c'est à Notre-Dame et tout. Ça coûte pas cher, 4 000 francs seulement, c'est un petit essai. Mais bon, évidemment, à l'INJEPS également. Mais il y a beaucoup de choses dedans. Hein. Donc, cela dit, je crois que c'est un bon travail. Et je me suis contenté, n'ayant plus rien à ajouter, je me suis contenté d'analyser un peu quoi. Et de voir les points, les insuffisances, c'est normal. Je ne voudrais pas critiquer mon grand maître, hein, Adrien Wanou, qui a fait un travail remarquable. C'est pourquoi ça. C'est vrai. Et il y a eu. Bon, quelques dates sont revenues, mais on ne va pas chipoter là-dessus. Hein. Bon, de toutes les façons, c'est le centenaire qu'on est en train de fêter. Bon, c'est vrai, il a fait un petit séjour à Accra. Il est bilingue, trilingue, multilingue d'ailleurs. Il a fait le grec, il a fait. Donc, pour avoir fait l'anglais juste après le certificat d'études primaires élémentaires, ouais, il a dû commencer par travailler à la société John Walden. C'est les premières sociétés, les premiers fonctionnaires. On n'avait pas besoin de grands diplômes en ce moment pour commencer par travailler. Avec le certificat, ils étaient très bons. Ils étaient très bons. Cela dit, bon, je ne vais pas revenir sur tout ce qui a été
1: Mais il faut
0: dit.
1: dire que les certificats d'études primaires
0: Primaire
1: à l'époque
0: élémentaire.
1: valaient son pesant d'or,
0: Tout à
1: hein. Donc, oui, à l'époque.
0: Donc le rêve du petit Olympe en ce temps-là, c'était d'écrire et de s'imposer en homme libre, quoi. Donc, j'ai retenu une phrase merveilleuse, quoi. Et au moment où il s'était fait une petite économie, et bon, la mère, qui était femme d'affaires en ce moment, hein, qui s'était fait quelques petites économies qu'elle avait bien cachées. Vous savez, nos mamans, là, elles avaient leur
1: Au
0: ceinture,
1: fond,
0: là. Tu vois, une
1: sinon
0: maman.
1: au fond de la cantine, cette fameuse malle en
0: Oui.
1: fer.
0: Donc le père a dit, bon, le père, bon, ils ont dit 30 enfants et plus, ou bien, je sais pas, il était 11e d'une fratrie. Et le père avait dit, bon, moi, j'ai pas d'argent à te donner, je voulais pas. Et Franck a attiré mon attention tout à l'heure, il a dit que c'était un abikou, un enfant, donc on voulait pas faire de choses. Et le phare avait prédit déjà, s'il fait 20 ans, il vivra plus. Ah, il a vécu non seulement plus, mais il a plus de 100 ans maintenant. Bon, cela dit, je crois que le père a prononcé une phrase merveilleuse qui mérite d'être publiée, quoi. Quand beaucoup de parents, beaucoup de pères, tout à l'heure on parlait de la Vierge Marie, la mère, tout ça. Mais le père a dit ceci, et donne-toi les moyens de réaliser tes ambitions légitimes. Je t'accorde ma protection et la bénédiction des mânes de nos ancêtres. Moi, je crois que tout était dit. Donc, c'est comme ça que Olympe Berlicone a débarqué à Marseille. Marseille. Je voudrais seulement faire ressortir les non-dits, mais je n'ai pas compris. Et ça, je suis parfois révolté, quoi. Mais On a tout dit de Olin Belikonom. Mais ce qu'on a oublié de dire, Olin Belikonom était un athlète. Tenez, champion saut en hauteur. Académie, c'est bien Cayenne qu'on dit. Hein. C'est pas Caen. Non, non, non. Caen est différent.
1: Ah, Cayenne.
0: Cayenne, ouais, ouais.
1: Ah non, donc c'est le C-A-Y-E-2-N-E.
0: Ouais, ouais, ouais, ouais, ouais, ouais. Non, mais ce que j'ai lu ici, ils ont écrit C, ouais, A. Donc, 1m85 en 1952. Et il a fallu que Jérôme Carlos batte ce record en 1965 lors des Jeux olympiques, des premiers Jeux africains de Brazzaville, des Jeux de Brazzaville. Bon, j'ai un collègue là qui a tenté d'égaler le record également, Gaglos Walfos, FSP, vous le connaissez très bien. Il a tenté 1m95. 1m95. Bon, actuellement, Jérôme Carlos a détenu le record. Après son décès, Franck, on avait fait tout ça là, donc longtemps. Bon, il est allé chercher le vrai. Bref, Olin Belikonom également a fait un autre projet. Il a gagné un projet. Projet intitulé « Rôle économique du palmier à huile ». En AWEF, il a débarqué à Marseille. Il a débarqué à Marseille. Et vous savez, c'est le Dahomey, en ce moment-là, qui fournissait le savon de Marseille. Là, c'est le Dahomey, vous vous rappelez.
1: Ah, l'huile de palme.
0: L'huile de palme, l'épisode du roi Gezo, célèbre avec les saints doigts qui doivent unir. Bref, c'est des éléments qui ont manqué. Je ne sais pas, je n'ai pas compris pourquoi on n'en a pas parlé. Donc, tout le reste, je partage parfaitement. Olin Belikonom a connu l'échec aussi. Tout n'a pas été rose. Oui. Et la vie est faite de ça. Par exemple, il s'inscrit à l'université de Caen, licencié en sciences humaines, option sociologie, anthropologie. Mais il fut recalé à l'oral. Cela ne l'a pas empêché après de continuer ses études. Il a passé la première partie du baccalauréat. Puis à l'époque, c'était ça, Guy. Vous l'avez passé certainement, les années probatoires.
1: Non, non, moi, je n'ai pas fait.
0: Ah, vous n'avez pas fait le
1: bac. J'ai passé le bac tout direct, oui.
0: Ah, d'accord. Ouais, ouais. Mais avant, on n'allait pas au bac.
1: Il y avait le probat, ouais, le probatoire d'abord, oui, oui, oui. Et puis ensuite.
0: Ensuite,
1: le baccalauréat première partie.
0: Partie.
1: Baccalauréat deuxième partie.
0: Ouais, ouais, voilà. Ouais, ouais. Bon, maintenant, il faut se préparer partout. Donc, c'était un petit test. Bon, finalement, ils ont supprimé. Vous passez directement le bac. Mais en France, ça existait. Il a passé tout ça là. Donc, en résumé, Olin Belikonom, il a beaucoup écrit. On peut le dire, je ne sais pas, entrepreneur, surveillant général, philosophe, enseignant, diplomate. Rédacteur en chef. Mais finalement, il a abandonné tout ça pour se consacrer à l'écriture. C'est un écrivain. Et qui j'ai suivi, ça a été merveilleusement dit. Ses talents immenses. On parlera jamais assez de Olin Belikonom en tant que pionnier. Alors, l'un de ses ouvrages, le tout premier, paru en 1960, Un piège sans fin. Ça, tout le monde l'a étudié. Uh-huh. Beaucoup d'écoles en Afrique l'ont étudié. Et vraiment, les résumés ont été faits. Mais ce que moi, j'ai retenu, c'est que un piège sans fin est un roman écrit par Olin Belikonom, évidemment, hein, publié en 1960. Qui raconte la descente aux enfers d'Aouna. Aouna, c'est le fils de Bakari, ouais, et innocent. Mais d'Aouna, un homme droit et innocent, broyé par le destin et la colonisation. Ouais, la colonisation est intervenue dans cette affaire-là. Et vraiment, il a écrit d'autres œuvres aussi, hein, Les Chants du Lac. Les gens ont fait les commentaires. Et Liaison d'un été. Et l'initié, les appels du vaudou, etc. Je ne vais pas revenir là-dessus. Mais moi, l'ouvrage que j'ai connu, que j'ai appris, tout ça là, c'est surtout un piège sans fin. Et on voit toute la spirale. Trois thèmes sont surtout développés dedans. Hein. L'implacabilité du destin, l'impact de la colonisation et la fragilité de l'homme, la fragilité humaine. Et son style est vraiment Give l'avait dit, il s'inspire des récits, des contes et choses là, de la littérature orale
2: Oral
0: africaine
2: africaine.
0: pour se réapproprier là. Et dans la littérature.

0: C'est un écrivain immense, quoi. Et il peut être célébré de son vivant. Moi, je lui souhaite longue vie parce que tiraillé entre la culture occidentale, il a tout fait pour. Parce qu'il a épousé une Française, hein, Chola. Ils ont eu quatre enfants. Quatre enfants pour une Française, c'est beaucoup. Ils en font un ou deux ou plus. Mais bon, il a
1: Ah
0: réussi à.
1: oui, mais africain, non.
0: Il a réussi à se taire.
2: Il a réussi à convaincre son épouse.
1: Il a su s'imposer.
2: Voilà, il a su s'imposer.
0: Donc, comme l'a dit certains, les témoignages, tout ça, il a réussi. On a dit au départ qu'il était très occidentalisé. Mais, et ça, Guy, vous m'avez dit quelque chose. Il est révolutionnaire. Hein? Parce qu'à un moment donné, on avait voulu changer le nom de notre université. Je ne veux pas aller plus loin. Mais il était le premier
1: Ouais,
0: à
1: à s'opposer
0: s'opposer farouchement. Et ça, cette
1: farouchement.
0: information-là, je le tiens de vous, Guy. Bon, donc, je suis. Mes interventions sont sous.
3: Il voulait que on transfère l'université à Bukavu dans la ville de Porto Novo.
0: En plus,
3: Il n'était pas d'accord.
0: faut pas citer, hein, parce
2: Mmh.
0: que... Une université, ça porte le nom d'une ville. L'université d'Abomey-Calavi. L'université de Bordeaux, l'université de Paris 1, Paris 2, ou bien je ne sais pas quoi. Mais les entités peuvent porter des noms de, je ne sais pas, des grands noms, quoi. Amphi, Jean-Jacques Rousseau,
2: Ok,
0: et c'est pas des trucs comme ça. Donc,
2: d'accord.
0: faut pas que les gens nous trouvent en train d'y penser. Bref, et moi, je souhaite longue vie à. Et c'est une chance pour le Bénin de compter parmi ces hommes des centenaires. Voilà. Mais je ne sais pas les données que vous avez consultées. Moi, j'ai vu Olympe Bely Quenom, champion du Bénin. Depuis 1958, il faut que je regarde cela. Allez consulter, revoir les données. Allez consulter. Là. Il avait déjà fait 1 mètre. Attendez. Faut pas que je dise du n'importe quoi. J'ai bien noté. Allez vérifier. C'est pas bon.
1: Non, mais c'est bien de donner l'information.
0: Ouais,
1: Et
0: ouais.
1: ça va nous permettre, à
0: Voilà.
1: nous, les auditeurs.
0: Champion saut en hauteur,
1: Ouais.
0: Académie de Caen. 1,85 m. Deuxième de France. Ouais. En 1952, déjà. 1952, 1,85 m. Je ne sais pas quel style disait, il faisait. Et vous voyez, là, ça part des académies. Hein? Le milieu scolaire. Et à partir de ce milieu scolaire-là, il est devenu champion. Deuxième de l'équipe de France. Vous voyez comment est-ce que. Bon, chez nous, Jérôme Carlos, c'est en 1965, 1,98 m. Ouais. Il a détenu ce record-là, je ne sais pas, pendant 50 ans. Hein? Et ça, quand je dis 50 ans, je rigole pas. 50 ans effectifs, Franck, vous le savez. Ouais. Non. Donc, il faut, dans tous ces domaines-là, il faut revoir. Voilà. Merci beaucoup, Guy, de m'avoir permis d'intervenir sur un auteur que j'apprécie beaucoup et qui m'a marqué, que j'ai connu, que j'ai eu le plaisir d'occasion de connaître. Vous avez parlé tout à l'heure de Serge Boué et tout ça. Il était à Coréa, il a de la famille à Coréa. Ouais. Et là, je ne vous dis pas, son père, il avait ouais, le manioc, là, la tige de manioc. Ouais, c'est le manioc. Quand vous coupez, il est difficile de voir là où la bouture, tout ça, là. Et un jour, l'une de ses filles avait mal planté ça. Je parle du père de Olympe Bely Quenom, mais
2: Oui.
0: il avait tapé, quoi. Et ça, c'était la rigueur. Mais après, quand la fille lui a montré, désormais, ouais, il y avait un grand baobab là. Bref, je ne vous raconte pas l'histoire, mais très attaché à la culture locale. Là. Donc, j'ai eu l'occasion de le connaître. Mais c'était dans ma tente en France après, quoi. Voilà.
1: Voilà, Marc Agbo, vous aussi, vous êtes enseignant. Je ne sais pas si vous enseignez à vos élèves, à vos apprenants, à décortiquer ce magnifique ouvrage, Un piège sans fin.
2: C'est vrai, aujourd'hui, Une pièce sans fin est un ouvrage qui n'est plus au programme dans l'enseignement béninois. Toutefois, nous décortiquons, comme vous venez de le dire, les œuvres qui sont au programme avec les apprenants. Et permettez-moi, le pape, je voudrais dire que lorsque j'ai lu en première, j'étais en classe de première, le livre, ou bien l'ouvrage, Une pièce sans fin, j'ai pleuré. J'avais les larmes aux yeux parce que. Anantou qui a accusé Haruna, Haruna qui était innocent, et Anantou l'a accusé d'infidélité, et les différentes difficultés, problèmes auxquels sont

0: confronté, auquel, n'est-ce pas, confronté à Ounan, franchement, ça m'a choqué. Et je me suis dit que pourquoi cette aventure pour Aruna? Bref, c'est le premier ouvrage que j'ai lu et j'ai pleuré en griffes. Et je pense que le patriarche, l'emblématique écrivain Olumbé Ekwenom, a profondément marqué la littérature béninoise et africaine parce que ses œuvres ont traversé les frontières béninoises et ont été durablement étudiées dans les enseignements de l'Afrique francophone. Donc, à travers ses œuvres, l'auteur a inspiré beaucoup de générations, surtout les écrivains contemporains. Je souhaite tout simplement une longue vie au patriarche Olumbé
1: Il l'a déjà, cette longue vie, n'est-ce pas, non?
2: Avec bien
1: Il
2: sûr, hein.
1: veut qu'il aille au-delà de 100 ans.
0: Oui, une santé, une santé de paix, puisque l'écrivain ivoirien Bernard Bépon Dadié est décédé après 100 ans,
1: À quel âge, ouais?
0: 103 ans.
1: Ah ouais, quand même.
0: Donc aujourd'hui, nous avons aussi au Bénin un écrivain qui fête ses noces d'eau. C'est une grâce.
2: Il a su vivre longtemps. En tout cas, moi, je voudrais inviter les Béninois, hein, à déterrer ce magnifique ouvrage, Un pied sans fin, le lire et puis essayer de revoir
1: Ah
2: pour
1: ouais, c'est
2: pouvoir se
1: très,
2: mettre dans
1: très
2: la.
1: émouvant. Hein, puisque
2: Oui.
1: ça a terminé par un suicide.
0: Oui.
1: Oui.
0: Voilà, l'histoire est vraiment émouvante,
2: Et il
0: quoi.
2: serait vraiment intéressant qu'on s'approprie ce chef-d'œuvre et puis qu'on le lise
1: Ça coûte
2: en
1: 7
2: mémoire.
1: euros à peine.
2: Oui, en mémoire donc de l'écrivain Olumbé Ekwenom qui est rentré, disons, dans sa 100e année. Je crois que c'est quelque chose de magnifique. Eh bien, il est exactement 17h20 minutes. Nous allons souhaiter, pardon, à Olumbé Ekwenom qui vit. Non. C'est 100 ans, c'est notre centenaire. Hein, nous souhaitons encore de vivre encore plusieurs décennies,
1: Tout à fait.
2: pourquoi pas. Hein, et puis que peut-être que l'année prochaine, que nous célébrerons son 101e anniversaire, et puis comme ça, et que ça se perpétue jusqu'à 120 ans, en souhaitant que nous-mêmes soyons là. Donc.
0: Oui, c'est
2: Mais nous allons le célébrer chaque année de sa vie. Et merci, hein,
1: Tout à fait.
2: Félix-André Pépé-Ripe.
1: Vous voyez, je ne commencerai pas à dire que l'homme fut effectivement un sportif. Hein,
2: Ah bon, ah
1: professeur
2: d'accord.
1: Abalo l'a dit,
2: Sans
1: il a
2: émotion.
1: bel et bien été un sportif et un athlète de haut niveau. Je dis bien de haut niveau durant sa jeunesse.
2: Ça, c'est bon.
1: Et bien qu'il soit universellement célèbre, je dirais, en tant qu'icône de la littérature africaine, journaliste et enseignant, eh bien, son parcours de vie intègre une facette sportive remarquable lors de ses années d'études en France.
2: Tout à fait.
1: Il fut champion de saut en hauteur au début des années 1950. Alors qu'il poursuit ses études secondaires et supérieures en Normandie,
2: Oui.
1: le jeune homme se distingue par des qualités physiques exceptionnelles dans les disciplines de l'athlétisme. Il a été champion académique en 1952 et sacré champion du saut en hauteur de l'Académie de Caen. Tu en parlais tout à l'heure, en franchissant une barre à 1,85 mètres.
2: Ah, d'accord. 1,85 m.
1: 1,85 m. Voilà.
2: D'accord.
1: Vice-champion de France.
2: Ah.
1: En 1952, toujours. La même année, ses performances se hissent au sommet de l'athlétisme universitaire français en se classant deuxième de France dans sa discipline. Deuxième de France. Et puis, c'est un homme aux multiples facettes. Hein? Olumbé Ekwenom, hein? Et cette réussite athlétique s'est déroulée en parallèle d'un parcours intellectuel tout aussi brillant. Hein? C'est durant cette même période normande qu'il devient le premier lauréat de l'Académie de Caen au prestigieux concours des bourses
2: C'est ça.
1: qu'on appelait Zelia.
2: Oui.
1: Et bien qu'il n'ait pas poursuivi une carrière sportive professionnelle, eh bien, cette discipline et cette rigueur ont nourri la longévité et la force de caractère de cet écrivain majeur qui a célébré son centième anniversaire le 20 septembre 2026. Et je ne vais pas finir en parlant que de sport, le pape, puisque c'était dit qu'on allait parler de l'homme. Alors, moi, j'avais voulu passer écrire lundi un article sur lui, et je dis qu'il est des êtres, eh bien, qui traversent le temps pour devenir des phares, des témoins immuables de notre propre histoire. Et c'est avec une immense émotion et un profond respect que le monde littéraire, le Bénin et des générations entières de lecteurs célèbrent le centenaire d'Alain Belli Kounam, né, nous a-t-on dit, le 20 septembre 1924. Et 100 ans, un siècle entier de vie, de combat, de journalisme et de création. Alors que le temps fait son œuvre, que les années passent et que tant de visages de notre enfance se sont éteints, lui est toujours là. Il est vivant, debout, mémoire magistrale de l'Afrique et repère inestimable pour la jeunesse. Je prends par exemple les souvenirs de l'école primaire. Pour beaucoup d'entre nous, son nom résonne comme un écho lointain, mais d'une clarté absolue, celle des salles de classe de notre enfance. Nous avons grandi bercés par ces textes, parfois compilés dans les pages célèbres des manuels scolaires comme Mamadou et Binetta,
2: Bien sûr.
1: ou récités devant le tableau sous le regard sévère, mais bienveillant, de nos maîtres d'école. Et ses poèmes et ses récits, appris sur les bancs au cours primaire, ont forgé notre imaginaire. Ça, aujourd'hui, ça ne se passe plus comme ça. Voilà, vous avez raté beaucoup de choses. Et ils nous ont éveillés à la beauté de la langue, à la puissance des mots et à la fierté de notre culture. Nous étions enfants, nous avons grandi, nous avons vieilli. Mais la poésie d'Alain Belli Kounam est restée gravée en nous. Célébrer ses 100 ans Kikmakpo, c'est replonger dans une œuvre littéraire monumentale, hein, qui a su capter l'âme africaine, ses croyances et ses transformations sociales. Un piège sans fin. Vous en avez parlé, hein, ce chef-d'œuvre tragique qui a marqué des générations de collégiens et de lecteurs à travers le monde. Le chant du lac, ouais, et l'initié, où sa plume interroge avec force les appels du vaudou et la profondeur des traditions orales. Ces combats de journalistes et d'enseignants voués au rayonnement culturel du continent africain. Kikpakpo, hommage à ce grand homme, grand maître.
2: Grand maître.
1: Oui, grand maître,
2: grand
1: je dis.
2: maître, ouais.
1: Merci d'avoir été cette plume de liberté, de réflexion et de dialogue avec le monde. Merci d'avoir porté si haut et bien au-delà des frontières la dignité de la culture du Bénin. Le voyage continue et votre héritage demeure un espace de transmission qui ne s'éteindra jamais. Que la terre de vos ancêtres continue de veiller sur vos jours. Hommage, respect et louange à Alain Belli Kounam pour ce siècle de lumière, le pape.
2: Eh bien, on pourrait pas dire mieux, hein. On conclura tout simplement en disant hommage, comme vous l'avez dit, Félix, à ce grand maître du temps, dans l'espace et effectivement dans l'éternité, puisque il est éternel, il est immortel aujourd'hui. Il vit ses 100 ans, mais il reste immortel dans la mémoire de tous les Béninois. Que Dieu l'assiste et nous lui souhaitons encore un bon anniversaire. Et à l'année prochaine, hein, pour une autre émission pour vous, hein, Olympe Belli Kounam. Restez avec nous le plus longtemps possible.

0: Eh bien voilà, il est exactement 17h33 minutes. Nous allons cette fois-ci pénétrer, pas dans les arènes du sport, mais dans la grande cour royale du sport. Or, et nous savons que Félix Ondepeperipe, vous l'avez annoncé à l'entame de l'émission, eh bien nos guépards nous ont émerveillés, n'est-ce
1: Hé,
0: pas, comme...
1: attention, ça
0: Hein?
1: dépend
0: Oui,
1: d'où on
0: non.
1: se... Non, parce que nous sommes tenus, c'est ça qui fait notre force à Radio Tokpa, de dire ce qui est.
0: Bon,
1: Et
0: voilà.
1: maintenant, de prodiguer, si possible, des conseils. Nous allons essayer de parler de ce match d'ouverture du groupe F, hein, des éliminatoires de la Coupe d'Afrique des Nations 2027, qui s'est soldé par un match nul. Un but partout entre le Burkina Faso, que l'on appelle les étalons, l'équipe s'appelle les étalons, et le Bénin, qu'on appelle bien sûr les Guépards, au stade du 4 août. Pour ceux qui connaissent bien Ouagadougou, le stade du 4 août est à Ouaga. Bon. Voilà, on va essayer de... D'abord, je vais vous donner le résumé de la rencontre et je vais vous laisser vous éclater. Parce que vous avez tous suivi quand même ce match. La première période, le pape a cruellement manqué d'initiative pour les Guépards du Bénin qui ont subi le rythme dicté par les étalons à domicile. Et logiquement dominé, les Béninois ont craqué à la 20e minute en concédant un pénalty transformé avec sang-froid par Lassina Traoré. Alors, à première vue, je me suis dit que ce n'était pas un pénalty, tellement le replay n'est pas clair, il n'y avait pas de VAR. Et l'arbitre qui officiait, c'est cet arbitre que Trump a chassé des États-Unis. Si vous ne faites pas attention, vous allez dire que Trump a raison de dire à ce monsieur de le déclarer persona non grata aux États-Unis. Parce qu'il siffle un penalty qui est imaginaire pour le Bénin. Mais il faut faire très attention, revoir, revoir et revoir à plusieurs reprises. Parce que franchement, la télé n'a pas bien montré cette faute-là. Hein, le défenseur Benoît qui a manipulé le ballon. Mais ce qui est clair, ce fut un pénalty. Ce fut un pénalty et logiquement dominé. Les Béninois, comme je le disais, ont craqué à la 20e minute en concédant ce pénalty transformé avec sang-froid par Lassina Traoré. C'est un des meilleurs joueurs de cette formation burkinabé. Au retour des vestiaires, le visage affiché par le Bénin fut radicalement différent. Plus agressif, mieux organisé et transfiguré stratégiquement, les Guépards ont pris leurs adversaires à la gorge. Ironie du sort, je dis bien ironie du sort, cette domination retrouvée s'est matérialisée par un pénalty accordé au Bénin à la 69e minute. Et c'est Tosin Ayegun qui s'est chargé de le transformer exactement de la même manière en logeant le ballon dans le petit filet gauche. Malgré les tentatives de part et d'autre pour faire pencher la balance en fin de match, le score est resté figé. En tenant en échec, et c'est notre lexique, notre vocabulaire en sport, c'est-à-dire lorsque vous voyagez et que vous faites match nul avec celui qui vous reçoit, on parle de le tenir en échec.
2: Ah, d'accord.
1: Donc, en tenant en échec les étalons, un but partout sur leur propre terrain, eh bien, le Guépard réalise une excellente opération avant de se projeter vers leur duel face à la Mauritanie, prévu mardi prochain à 20h au stade d'Epembe. Au stade d'Epembe parce que les Mauritaniens aussi ont problème de stade.
0: Les fameux sans domicile.
2: SDF.
1: Alors, si nous prenons les statistiques clés du match, nous voyons le score aller Burkina Faso 1, Bénin 1, score à la mi-temps, Burkina Faso 1, Bénin 0, buteur Lassina Traoré, 20e minute sur pénalty pour le Burkina Faso, et puis Tosé Ayegun à la 69e sur pénalty pour le Bénin. Alors, quel type de but? Eh bien, 100% de réussite sur pénalty. C'est que des buts de pénalty, quoi. L'autre en a eu, nous aussi on en a eu, c'est tout.
0: Vice versa.
1: Alors, la discipline du match, quand on prend la discipline, c'est des mots techniques pour le reporter sportif moderne qui fait des recherches et qui, ma foi, suit des stages au jour le jour. Eh bien, c'est un match intense, marqué par un engagement physique élevé des deux côtés en seconde partie. Parlons maintenant de notre sélectionneur. Le sélectionneur national Guernot Rohr, qu'on l'aime ou pas, prouve une fois de plus sa fine connaissance du football africain et l'efficacité de sa méthode. Ce résultat positif à l'extérieur a les allures d'un authentique exploit tactique quand on sait que le Bénin s'est déplacé privé de ses cadres cadors habituels, notamment son capitaine et attaquant de pointe Steve Mounier, blessé. Alors que son équipe balbutiait son football et chavirait dangereusement durant les 45 premières minutes, Rohr a su réajuster ses pions à la pause, en injectant la grinta, comme nous l'appelons dans notre jargon de communication, en injectant donc la grinta nécessaire et en s'appuyant sur un groupe rajeuni, il a totalement redressé la barre pour arracher un point crucial en territoire hostile. Voilà ce qu'on peut dire de ce match. C'est-à-dire, comme le dit la chansonnette, un but partout et puis s'en va. Je voudrais maintenant avoir vos réactions, en commençant bien sûr par Marc Aglo.
2: International.
3: Oui, hier j'ai suivi la rencontre entre le Burkina Faso et le Bénin. Et comme vous venez de le dire, pendant les 45 premières minutes de la rencontre, l'équipe béninoise a craqué. Et je pense que Guernot Rohr, dans la vestiaire, a trouvé les automatismes nécessaires, les mots justes pour galvaniser sa troupe. Parce que c'est difficile pour le Bénin, l'équipe béninoise
1: ne reprenez pas mes mots. Je voudrais vous voir aller contre ce que j'ai dit. C'est mieux. Vous reprenez tout ce que j'ai dit, ce n'est pas normal.
3: Bon, je n'ai pas repris ce que vous avez dit, mais ce sont mes analyses personnelles que moi-même je suis en train de faire, puisque j'ai suivi le match comme vous, donc je donne mon point de vue. Donc, je pense qu'au retour des vestiaires, le sélectionneur Guernot Rohr a su donner le discours nécessaire à ses poulains. Et voilà, ils sont revenus beaucoup plus entreprenants, beaucoup plus guerriers. Et grâce à notre pépite, je vais parler de Damirou qui, quand même, a mené des assauts offensifs dans la surface de réparation de l'équipe de Burkina Faso. Il a quand même obtenu un pénalty transformé par Hossein Ayegun. Donc, de façon globale, je pense qu'il y a beaucoup de déchets à corriger, surtout sur le plan tactique et technique. Et ce que j'ai aimé pendant les 90 minutes de jeu, c'est l'aspect physique, puisque nous avons observé pendant longtemps les guépards, après 45 premières minutes, voilà, ils sont fatigués et...
1: J'ai vu Franck Agbayé, nous, qui s'est étonné quand vous parliez de... Non, je vais te tutoyer. Quand tu parlais de l'athlétisme dans le football...
3: L'aspect physique. Oui, voilà, je voulais utiliser l'expression de l'aspect...
1: Tu connais bien Franck.
3: Tout à fait. C'était... un lapsus. C'était un lapsus lingué. Donc, je voulais parler de l'aspect physique. Parce qu'aujourd'hui, les guépards sont beaucoup plus athlétiques. Et quand même, ils tiennent jusqu'à la 90 minutes, jusqu'au terme de la rencontre. C'est déjà bien sur le plan physique. Et je pense que le sélectionneur Gendroy va corriger les insuffisances, surtout côté technique. Parce que nous avons quand même relevé beaucoup de déchets techniques hier. Et je pense qu'il va corriger toutes ces insuffisances-là pour le match du mardi prochain.
1: Ouais, Elvira. Un Bénin qui va rencontrer, bien sûr, la Mauritanie. Est-ce que vous pensez que, bon, avec ce que nous avons vu hier, le Bénin peut passer cette Mauritanie qui est en tête maintenant du classement avec 3 points et le Bénin a 1 point?
4: Bon, je n'ai pas suivi le match. Mais j'ai eu les informations sur comment les choses se sont passées lors du match. Et vous avez presque tout dit. Voilà, donc avec le Bénin qui a égalisé, voilà, et avec le Burkina Faso. Bon, heureusement qu'ils se sont repris au retour des vestiaires. Heureusement qu'ils se sont repris, sinon... Je pariais sur eux que bon, ils allaient rentrer avec zéro à la barre, comme toujours.
1: Mais... Ah, mais pas comme. Non, c'est une insulte. Non, retirez-le. C'est une insulte.
4: Bon, je retire ce que j'ai dit.
1: Vous retirez ce mot.
4: Mais bon.
0: Retirez, dit comme d'habitude.
4: Bon, comme d'habitude. Comme d'habitude.
1: Non, comme d'habitude. C'est plus grave. Vous dites que le Bénin a toujours été battu, comme d'habitude.
4: Mais non.
1: Le Bénin revient de la CAN, attention.
4: Le Bénin revient de la CAN, mais il nous a rapporté quoi?
3: Attention. Est-ce que vous avez suivi quand même le match entre le Bénin et l'Égypte lors des huitièmes de finale où ils ont livré une prestation initiale? Il faut noter aujourd'hui que le Bénin quand même, avec Gennot Rock, évolue, s'améliore sur le plan tactique et physique.
1: Donc, faut pas décourager les garçons. Il faut les encourager.
4: Non, mais bon,
1: Il faut relever, c'est vrai, ce qui ne va pas. Il a si bien dit, il y a des déchets à corriger. Mm-hmm. C'est vrai, en première partie, on a vu ce Bénin timoré, on a vu ce Bénin. On s'est posé la question, ah, c'est ce Bénin qui va rencontrer Messi. On se posait des questions. Hein? Donc, en deuxième partie, ils ont changé de physionomie. Donc, Franck Agbeyino, voilà, votre lecture de ce match.
5: Oui, moi, j'ai noté deux phases, avec les guépards. Une première partie qui nous a laissé sur notre faim. Et les Burkinabés aussi ont fait montre d'un certain nombre de déchets qui, s'ils avaient été beaucoup plus habiles, beaucoup plus intelligents, ils auraient pu corser l'addition et mettre le Bénin en difficulté, ce qui n'a pas été le cas. Mais en seconde partie, comme vous l'avez dit, Félix, on est PDP, on a vu une équipe béninoise qui est revenue avec beaucoup plus d'arguments qu'elle a fait valoir et qui a maintenant poussé les Burkinabés dans leur retranchement. Et dans la foulée, il y a eu ce pénalty. C'est pour dire que Gennot Rohr a quelque chose d'intéressant dans sa gibecière et qu'on ne voit peut-être pas. Mais quand le moment arrive, je pense qu'il sort ce petit gigri, c'est vous qui avez cette expression-là. Il a souvent l'habitude de ces petits gigri qu'il sort et qui finalement sauve l'équipe du Bénin. Et moi, je peux dire que chaque équipe a eu sa mi-temps. Avec ce que j'ai vu hier, chaque équipe a eu sa mi-temps. Maintenant, ça donne beaucoup d'espoir pour la suite de la compétition. Mais j'avoue que l'équipe du Bénin aurait pu mieux faire. Je ne sais pas ce qui s'est passé. La machine n'a pas été vraiment huilée en seconde partie. Quel a été le message, le discours dans les vestiaires avant l'entame de la rencontre? Je n'ai pas compris. Mais au fil du déroulé du match, on a fini par avoir une équipe béninoise avec les automatismes, le bon cadrage du terrain. Une équipe béninoise qui a fini par faire douter les Burkinabés. Vous savez, à un moment donné, les Burkinabés ont joué le sauvetage. pour ne pas se faire prendre dans les derniers instants du match.
1: Et les Béninois étaient même prêts.
5: Bien sûr, à corser l'addition.
1: À corser l'addition.
5: Malheureusement, j'ai souvent l'habitude de le dire, vous et moi, on ne s'est jamais entendu sur ça. Il y a eu le mal congénital de nos attaquants, à savoir la cage est là, béante, mais le réflexe n'y est toujours pas. On choisit soit de tirer à côté ou bien tirer dans les bras du gardien. Mais il faut l'avouer, le gardien burkinabé était bon. Il a sauvé le Burkina Faso hier sur certains assauts.
1: Répétés.
5: Ah oui, il était dans le match. N'eût été sa présence dans les filets burkinabé. Le Burkinabé allait sortir peut-être la main à la tête, hein, en train de réfléchir maintenant pour le prochain match. Maintenant, ce qui est fait. Une bonne entrée de l'équipe du Bénin. Mais, je dis, le Bénin pouvait empocher facilement les 3 points hier. Mais ce n'est pas ce qui s'est passé. Peut-être, je disais qu'il jouait sur les installations de l'adversaire. On n'en sait rien. Maintenant, qu'est-ce qui va se passer face à la Mauritanie? Et c'est une équation à plusieurs inconnus.
1: On va voir ça tout à l'heure.
5: Voilà.
1: On va d'abord laisser le pape. Non, d'abord le professeur Abalo nous donner ses impressions. Notre consultant.
2: Oui, elles sont bonnes.
1: Ah, notre consultant dit que les impressions sont bonnes. Alors que j'attendais que.
2: Non, je
1: ah bon, d'accord.
2: c'est pour que vous puissiez mieux m'écouter. Quoi.
1: D'accord.
2: Bon, donc, je disais que, bon, la première partie, bon, j'ai essayé de voir la télé, tout ça là, bon, ça n'a pas, on a dit 19h, GMT, 20h, bon, puis bon, je suis allé rattraper à la radio. Et là, vraiment, au niveau de la diffusion, cette palpitation là, j'étais pas plus du tout, j'avais plus le cœur à suivre, quoi. Donc, bon, je tournais, bon, finalement... Après un pénalty marqué, et comme vous l'avez décrit, tout ça là. Bon. J'ai dû patienter alors un peu. Bon, pendant ce temps, je suis allé m'occuper ailleurs un peu. La mi-temps, je n'ai pas très bien suivi les commentaires aussi, quoi. Puis de retour, je suivais de loin là, l'engagement. Alors là, vraiment, je me suis dit, mais il y a quelque chose d'intéressant qui va arriver. Effectivement, la seconde partie a été complètement... L'opposé de ce qu'on avait vu. C'est ça le rythme. Et c'est ça qui manque. Si vous êtes capable, comme ils l'ont fait, de monter progressivement et de tenir, Franck l'a dit tout à l'heure, si le match s'était poursuivi encore, voilà. Le problème est 1-1, vous l'avez dit, on est allé arracher en quelque sorte. C'est très bien. Il faut. Et ça, c'est lié certainement à l'entraîneur. Il est malin, hein? Et là, ce que j'admire, FSP, tu me permets de faire une transgression un peu là.
1: Allez-y.
2: Il a dit le match contre le Mexique, l'Argentine, là, c'est un piège. Comment un entraîneur peut dire la vérité encore comme ça? Et nos autorités n'ont pas compris encore. Effectivement, le dimanche dernier, en prenant la parole, j'avais dit, c'est son avis. Ça, c'est l'avis de l'entraîneur, du technicien. Mais moi, en tant que sociologue, voilà. Et je vous ai donné. Je ne voudrais pas revenir. Sinon, on va me traiter de raciste ou bien de... Mais le constat est clair. L'Angleterre, vous avez des Noirs qui évoluent très bien, qui jouent très bien. La France, blanc, beurre. L'Allemagne. Mais l'Argentine, vous ne verrez aucun Noir. Ça m'a intrigué. Ça m'a étonné. Et c'est ça, le chercheur. Mon instinct. Je suis allé chercher. Administrativement, bien organisé. On est décidé à l'Argentine depuis près de la fin du 18e siècle, 20e siècle, éliminer tous les Noirs. On injectait des maladies. On faisait je ne sais pas quoi là. Pour éliminer. Actuellement, il reste à peine 150 000 Noirs. Dites-moi, le meilleur joueur au monde, de tous les temps, n'est-ce pas Pelé? C'est un Noir. Le ballon d'or ou bien des trucs, vraiment. Et c'est cette équipe-là que vous allez rencontrer. C'est ça qu'on appelle le sport spectacle. C'est la dernière évolution du sport. J'ai toujours crié sport de masse, sport pour tous. L'éducation physique et sportive. Mais s'il y a fait de l'éducation physique, c'est un phénomène. Il n'est pas normal. Il est bas. Ça, c'est Guy qui me l'a dit. Il est disproportionné au niveau... Mais c'est ça qui est bon pour le footballeur. On l'a éduqué physiquement d'abord. Parce que ça, c'est une aptitude. C'est un défaut qui s'est transformé en qualité. C'est ça l'éducation physique dont je parle. L'éducation, Ogouillon disait toute la dernière fois, il dit formation. Mais il y a les éducateurs. C'est ça, l'éducation physique dont j'ai toujours parlé. C'est ça. Après ça, maintenant, il est passé au sport de haut niveau. Sport de très haut niveau. Tout ça, là. Maintenant, le dernier sommet, c'est le sport spectacle. Et pour lui permettre de prendre, de mettre en exécution facilement pour faire du spectacle et faire jour, là, on nous prend une modeste équipe. Et le Bénin est content, ignorant l'idée progressive, mais derrière les enjeux. Après ça, il n'y a que pas que le Bénin, on nous a fait croire que c'est le Bénin. Non, il y a le Burkina aussi qui est retenu pour aller participer au spectacle. Il y a la Bolivie également. C'est des milliards qui vont être dépensés. C'est la FIFA qui va faire, on dit l'Argentine, bien chaud là. Cet argent-là, je l'ai dit à FSP, prenez ça pour envoyer le sport à l'école. Mais pas à l'école seulement, mais à l'école primaire. Donnez ça au Bénin. Et donnez-lui 10 ans. Vous allez voir, le Bénin sera... Voilà mon intervention. Je crois que j'étais très heureux que l'entraîneur ait compris. En disant que c'est un piège. Que le match le plus important, c'est le match contre le Burkina Faso et puis la Mauritanie. Et que l'autre là, c'est un piège. C'est déjà très bien. Donc les gens comprennent. Ils savent. Ils savent ce qu'ils font. Évitons le football, le sport spectacle, l'argent à tout gangrener. Les Amazones, j'ai dit, la plus belle femme au monde ne peut donner que ce qu'elle a. Si vous êtes capable de revenir avec le Mexique de deux, s'il y a un joueur dans l'équipe qui est capable de marquer un but tel que Gandon l'a marqué, à la Ronaldo, bien je ne sais pas quoi. Vous avez vu le mur, vous avez vu comment elle a... Comment expliquer qu'on chute avec l'Argentine? Pilonné. Je ne sais pas. Balayé, laminé. 8-0. Non. J'ai dit que je me suis gratté le ventre. Mais c'est comme le singe, quoi. Plus il monte sur le baobab, plus il dénude, pour ne pas dire ses fesses, mais ses insuffisances. Moi, j'avais honte. C'est vrai, il faut le dire. Et puis, 4-1. Bon. Non, pardon. J'ai rien dit. Vous m'excusez.
1: Non. Vous avez parlé. À ce qui concerne les femmes, bon, je ne suis pas d'accord avec vous. D'accord. Parce que, bon, il s'agit du football féminin. Je ne sais pas si Franck est de mon avis. J'ai dit, les Amazones sont éliminées, mais le Bénin a gagné l'essentiel. Et ce que moi j'ai dit, parce qu'il s'agit des femmes, c'est une première. Et pour leur toute première participation à une Coupe du Monde de la FIFA dans cette catégorie, eh ben, nos filles ont achevé leur aventure dès le premier tour, c'est vrai. Et tombé dans un groupe particulièrement relevé. Eh bien, nos vaillantes joueuses n'ont pas démérité. Et pourtant, à peine le coup de sifflet final retenti, les débats s'enflamment déjà dans les discussions sportives du pays. Je ne vais pas vous citer parce que vous avez parlé, hein. Je parle des autres. Certains idéalistes, emportés par la ferveur patriotique, s'attendaient naïvement à voir l'équipe revenir avec le trophée mondial. Les plus sceptiques, quant à eux, estiment qu'une place, dans le carré d'as, c'était le strict minimum. Mais soyons objectifs, une seconde. Exige-t-on d'un enfant d'apprendre à courir avant même de savoir tenir debout? Rappelons que cette sélection nationale est née il y a à peine 5 ans. Et face à des nations mondiales structurées depuis des décennies, exiger des miracles immédiats relève de l'illusion. Non, les Amazones ont tenu leur rang. Elles ont fait l'essentiel en se mesurant au gratin mondial et elles sont à féliciter chaleureusement. Ce parcours historique, Guy Kpakpo, porte également la signature d'un homme, le sélectionneur national, Ouzerou Abdoulaye. À la tête de ce collectif, le technicien local a prouvé que l'expertise béninoise est capable de hisser nos équipes sur le toit du monde. Chapeau à lui et à son staff pour le travail tactique et mental accompli dans l'adversité. Cette élimination précoce n'est pas un échec, c'est une leçon inaugurale. Les Amazones reviennent au pays riche d'une maturité tactique et d'une expérience du haut niveau qui leur manquait cruellement. L'essentiel désormais est de poursuivre l'œuvre entamée et de ne surtout pas s'endormir sur les lauriers de cette qualification historique. La dynamique est d'ailleurs déjà lancé. Preuve de l'engagement des autorités, le gouvernement et la Fédération béninoise de football viennent de doter la jeunesse d'un centre de football moderne, exclusivement dédié aux jeunes filles. Un signal fort qui prouve que le travail de promotion, de vulgarisation et de développement du football féminin au Bénin est désormais une priorité d'État. Il n'y a donc aucune place pour le découragement. Les bases d'un avenir radieux sont jetées. La graine est semée. Le rendez-vous est pris pour les prochaines échéances. Et une chose est sûre, on verra bien de quoi ces Amazones, plus mûres et mieux armées, seront capables demain. 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
0: Eh bien, moi, je reviendrai rapidement parce qu'il est 17h59. Dans une minute, nous allons libérer le studio. Je voyais la réalisatrice jeter de temps en temps un coup d'œil en notre direction. Eh bien, moi, je vais être très bref. Hein. Je vais revenir sur la rencontre Burkina-Bénin. Bon, c'est vrai que la première partie était vraiment mitigée. Hein. Il n'y avait rien de bon. Ça, il faut le reconnaître de la part des Guépards. Mais moi, je dis là où je félicite vraiment le coach Rohr, hein, c'est d'avoir su faire une bonne lecture du match et donner les conseils qu'il fallait. Parce qu'après cette bonne lecture du match, il a vu les failles qu'il y avait au niveau donc, de l'équipe burkinabé. Et il a pu, donner les conseils qu'il faut à ses poulains. Et je pense qu'ils ont su respecter. Et c'est là où je félicite justement les Guépards. Parce qu'on peut donner les conseils, le coach peut donner des instructions et on ne les applique pas. Mais là, ils ont su appliquer et la preuve... Voilà le résultat. Et je crois qu'on n'est pas sorti avec la tête entre la queue. Mais je trouve que vraiment, on a fait cet effort. Oui. Professeur Abalo nous a parlé tout à l'heure de cette rencontre avec... Je sais, il nous a fait peur. Il nous a fait trembler, hein, le Bénin contre l'Argentine. Vraiment. Bon, c'est vrai, quand il a parlé de Messi, tout de suite, je me suis dit, mais zut, alors, on va où, là? On rentre dans une cage, dans la cage des lions, là. Hein. Mais des fois, professeur Abalo, il y a des surprises auxquelles on ne s'attend pas du tout. qui peuvent arriver. C'est vrai, c'est le football. Vous allez me dire que
6: c'est le haut niveau.
0: L'Argentine, la Bolivie, c'est l'Amérique latine. Mmh. Oui. Donc,
2: c'est pays du football.
1: Et c'est surtout ça. Brésil, ouais. Vous avez raison, le pape. Vous avez raison, le pape.
2: On voit.
1: Les grandes équipes ont des difficultés.
2: Voilà.
1: Mais souvent.
2: Vraiment.
6: Mais quand je vais vous atomiser.
1: Ouais, bah, ok.
6: Ça se fait très rapidement.
1: On a vu un France.
6: Angleterre.
1: France. Non. Un France-Sénégal, quand même, en Corée du Sud, j'étais témoin. Mm-hmm. Et tout le monde s'attendait, alors que la France
6: venait
1: était
6: de gagner.
1: Championne du monde.
6: Voilà.
1: Le Sénégal a battu la France. C'est le football,
2: c'est le football
1: où tout peut arriver.
2: C'est vrai. En tout cas, on n'ira pas.

0: Un peu ici, comme le dit le professeur Ballot, oui. c'est du football spectacle. Mm-hmm. Donc ça, il dit que c'est l'amusement. Oui. Bon, oui, mais s'il veut partir à la retraite, bon, trouvons-lui une équipe
1: un peu
0: pour qu'il puisse s'exhiber
1: avant de
0: s'en aller.
1: C'est comme un jubilé.
0: Bon, on vous donne peut-être de l'argent, je n'en sais rien. Mm. Et puis bon, voilà.
1: Peut-être mais que c'est un match jubilé.
0: Il y a le classement FIFA, compte.
1: Ouais.
2: Ah,
0: là où il faut faire attention.
2: Ah, ouais. Alors là, c'est important.
0: C'est très important.
3: Oui, moi bon, je crois que c'est très
0: important. C'est très important.
1: Mais il y aura le spectacle. C'est ce qu'on veut.
0: il peut même ne pas avoir le spectacle aussi, des fois. Mm-hmm. Pour toi qui a
1: joué. Quand je vois Messi en train de dire au revoir à la famille du football.
0: C'est le pape qui parlait. Il va faire ses idées. Tellement il disait de bonnes choses.
3: Il est l'heure d'ailleurs. Et il y a quelqu'un de très intéressant qui est en ligne. C'est un de nos gagnants. Vous savez, la semaine dernière, nous avons célébré les 17 ans du supermarché Erevan.
2: Oui, oui, oui.
3: Eh bien, il y a un des lauréats, un des grands gagnants, qui nous appelle pour nous dire merci et tout cela. Et il me semble que c'est bien cela, hein, Guy Médard. Eh bien, vous nous le passez. Allô?
4: Oui, allô, le pape.
3: Alors, comment allez-vous?
4: On rend grâce à Dieu.
3: Présentez-vous, s'il vous plaît.
4: Méga. Arcadius
3: Migrant.
4: Oui.
3: Migrant. Arcadius Migrant. La oui, semaine dernière, papa. Oui, vous avez participé à notre jeu concours Erevan.
4: Erevan,
3: oui.
4: Je suis perdu.
3: Oui, alors dites-nous tout.
4: Vraiment,
3: rapidement.
4: Papa,
3: oui.
4: Je vous remercie beaucoup. Et je remercie Erevan Super U. A été là-bas.
3: Oui.
4: Il a été accueilli comme un roi.
3: Ah, on vous a reçu comme un roi, professeur Abalo. Ouais,
4: vraiment, je suis content.
3: Alors,
4: que Dieu les protège.
3: Oui, et dites-nous alors, mais vous ne nous dites pas tout. Vous êtes allé à Erevan.
4: J'ai choisi des articles.
3: Oui.
4: Spaghetti, des couscous, yaourt, un peu de sardine, un peu de tout.
3: Donc, vous êtes parti avec un panier plein de produits. De la part du supermarché Erevan.
4: Oh oui.
3: Ça veut dire que le supermarché Erevan ne raconte pas d'histoire.
4: Non, c'est
3: une maison sérieuse.
4: Sérieuse,
3: vous êtes venu, vous avez participé au téléphone, vous avez participé, oui. Vous avez gagné un lot et vous êtes arrivé et vous avez rencontré le gérant donc du supermarché Grand Riz, c'est bien cela.
4: Oui.
3: C'était à Grand Riz, hein.
4: Oui.
3: Et puis
4: je ne rends pas compte.
3: Oui.
4: Ça, c'est malhonnête de ma part.
3: Ah, mais non, vous faites bien. Vous êtes un grand monsieur. Et vraiment, on tient à vous dire vraiment bravo. Hein, ce genre de comportement ne peuvent que vous honorer. N'est-ce pas? C'est très bien que vous remerciez le supermarché Erevan pour ces lots qu'ils vous ont offerts aussi gracieusement. Donc, dites-nous, qu'est-ce qu'il y avait dans le panier? Il y avait quoi?
4: Il y avait
3: coquillettes,
4: il y avait couscous, il y avait sardines,
3: il y a
4: yaourt, les enfants,
3: oui.
4: Un peu de tout.
3: Ah, donc la prochaine fois, vous saurez qu'il faut aller au supermarché Erevan, c'est des produits de qualité, n'est-ce pas?
4: De qualité, vraiment.
3: De qualité.
4: Les produits sont vraiment de qualité.
3: Alors, on vous dit merci et bravo, hein, merci d'avoir appelé. Vous avez attendu un bon bout de temps puisqu'on était en train de parler football et on m'a fait signe de l'autre côté de la baie vitrée qu'il y avait un auditeur en ligne. Eh bien, merci donc, Arcadius Migrant.
4: Merci, papa.
3: Merci et la prochaine fois.
4: Pas oublier toute l'équipe.
3: Oui, toute l'équipe, professeur Abalo.
4: Bravo.
3: Félix, tout le monde est là. Franck Aguilinou, Marc Aglo, et puis la charmante Elvira.
4: Félicitations de Pépéripé.
3: Ah.
4: Elvira, Péparou, Marc Aglo, tout le monde.
3: Merci à vous donc, Arcadius Migrant. Félix, on est pépéripé. On revient donc en studio.
0: Ouais, c'est à vous. Allez, qui étiez en train de...
3: Non, mais moi, je vous ai dit ce que j'avais à dire. Ouais. Mais souhaitons que ça se passe. En tout cas, quoi qu'il arrive... On doit affronter le buffle.
0: Ouais.
3: le buffle.
0: Enfin, Léo et son équipe, c'est ça?
3: Voilà. Oui, puisque c'est là.
0: Ça, c'est football spectacle. Bon, maintenant, le projet a parlé des Amazones.
2: Ouais.
0: Il n'était pas content.
3: Non,
0: il était
3: les
0: découragé.
3: Amazones, non. moi, je pense que les Amazones, on doit les regarder d'une autre manière. Et je crois que c'est ce que nous devrions faire ici. C'est une jeune équipe qui vient de rentrer dans l'arène du sport. Voilà. Donc,
2: et je pense que... Et c'est une démarche très pédagogique que j'admire, hein, que Pipiripi adore.
3: Oui.
0: Et je ne suis pas contre le professeur. Ce n'est que son... Comment l'appelle-t-on?
3: Son ressenti. Son
0: nana. Et c'est ça qu'il faut chaque fois. Et c'est ça qui fait la force de Radio Tokpa.
2: Tout à fait.
0: Et ce qu'il a relevé, ce qu'il a dit, quelque part, il y a des leçons à tirer. Hein? Mm-hmm. Il y a des leçons à tirer. Bon, si on prend le staff technique, est-ce que des gens doivent continuer toujours pas y figurer? Parce que quand on parle de staff technique, c'est tout un ensemble. Tout à fait. Mm-hmm. Quand on prend l'équipe même, est-ce que des joueuses vont continuer par y figurer. C'est-à-dire qu'il y a autant de choses à voir. Mais bon, moi, ce que je disais, leur dire, écoutez, vous devez gagner ou bien vous n'avez
2: non,
0: pas pu.
2: Pas du tout.
0: On ne peut pas leur dire parce que c'est leur première participation. Et sont allés là-bas. Non, il vaut mieux plutôt les applaudir.
2: C'est pour ça que je dis, voilà. La plus belle femme au monde ne peut donner que ce qu'elle a.
0: C'est ça.
2: Il faut reconnaître. Ouais. Elles ont donné, mais elles avaient des limites.
0: Voilà. C'est clair.
2: C'est clair.
0: C'est clair. Et deux matchs ne se ressemblent guère. Contre le Mexique, d'accord. Ouais. Mais contre l'Argentine, c'est autre chose.
2: C'est autre chose, hein?
0: Voilà.
2: Oui.
0: C'est comme ça. Et le Bénin peut gagner l'Argentine.
2: Pourquoi pas?
0: Alors, voilà.
2: En tout cas, Franck n'a pas parlé.
1: Non, non. Vous savez, moi, je suis prudent. Hein. Je vais être très honnête.
0: Dans ça, il dit que nous, on n'est pas prudent.
1: Écoutez-moi.
0: C'est ce que tu veux dire.
1: Non, vous allez comprendre pourquoi.
0: Mais on est bien prudent.
1: Le football n'est pas mathématique.
0: Voilà.
1: Comme vous l'avez dit, on a vécu ce scénario déjà en 2002.
0: Voilà.
1: Entre la France et le Sénégal.
0: C'est vrai. Mais c'est la réalité.
1: Maintenant, attention. Le football, il y a des facteurs qui entrent en ligne de compte. La forme du jour.
2: Oui, par exemple.
1: De chaque joueur. Ça peut aller soit en faveur des Guépards, soit en faveur de l'Abyss Céleste. Ouais. Mais attention, les statistiques ne trompent pas.
2: Oui.
1: L'Argentine, c'est déjà le haut niveau. Je ne peux pas compter combien de fois l'Argentine a été en Coupe du Monde. Le Bénin continue son petit chemin et se ferait son chemin pour atteindre le haut niveau. En tant que Béninois, oui, nous sommes dans la communication. On veut voir le Bénin émerger. Ça, c'est le souhait. Mais Félicitations Philippe, vous qui avez parcouru les grands stades, vous qui avez couvert les grands événements sportifs, on met le Bénin à côté de l'Argentine. Quels sont... Quand on prend les statistiques,
0: écoutez,
2: on ne va pas faire ce débat maintenant.
0: Non, c'est important.
2: Des milliers de personnes nous suivent.
0: Il y a des milliers de personnes.
2: Permettez qu'il réponde à la question.
0: Que je lui réponde.
2: Oui, on est d'accord.
0: Permettez. Notre consultant a tellement bien planté le décor que je ne dirais simplement que, écoutez, c'est du football spectacle. À partir de ce moment, les enfants vont s'enjailler, entre griffes, comme on le dit dans le langage terrestre. Ils vont pour s'amuser, et ils vont se libérer. Il n'y a pas un trophée à gagner, etc. Et on nous a appris que deux matchs ne se ressemblent guère.
2: Voilà.
0: Écoutez, les statistiques trompent toujours. Contrairement à mon très cher
3: Franck, c'est pour ça que
0: les statistiques trompent toujours.
3: C'est la raison
0: et
3: pour laquelle...
0: Et c'est pour cela que vous avez vu, dans le football, il y a le loto.
2: Ouais.
0: Le loto, ça fait quoi?
2: Tout à fait.
0: On vous donne les statistiques de telle équipe. On vous dit que telle équipe a tant a battu toutes les équipes et que l'autre a fait tant. Alors que on vous demande de miser pour l'équipe qui a, dit-on, qui va être battue. Donc, il faut faire très attention. Il faut faire très attention. Je ne dis pas forcément que le Bénin va battre l'Argentine, mais je dis que ça peut arriver.
3: Voilà. Ça peut
0: arriver. Voilà, c'est ma réponse.
3: Et c'est pour ça que je voulais interrompre mon ami Franck Abelou, parce qu'on allait rentrer dans un débat.
0: Ouais.
3: Alors qu'il est 18h12 minutes.
0: Les exemples sont là, hein, dire que les statistiques trompent toujours.
3: Est-ce que...
0: je ne tiens pas compte. Désormais, je ne

0: À l'auto-école, qu'est-ce qu'on vous demande? On vous dit lorsque le feu est vert, vous faites quoi? Vous passez.
1: On passe.
0: Lorsque le feu est orange, vous ralentissez.
1: Ouais.
0: Mais lorsque le feu est
2: On
0: rouge,
2: s'arrête. On
0: on
2: s'arrête.
0: s'arrête.
1: Affirmatif.
0: On s'arrête. Mais
1: Net.
0: est-ce que vous savez que des fois, il est permis de ne pas s'arrêter au feu rouge?
1: Ah. Ah, dites-nous
2: Oui,
1: notre
2: quand,
1: droit.
2: quand le
0: Ah.
2: policier,
0: Oui.
2: quand le policier
0: Quand le policier est
2: vient,
0: là et qu'il réglemente la circulation,
1: voilà. Un,
0: on peut. Ça fait un.
1: deux, lorsque
0: De
1: les
0: deux.
1: voitures les prioritaires
3: Les voitures
1: arrivent,
3: prioritaires,
1: vous
3: vous
1: quittez la voie
3: quittez l'espace,
1: pour leur permettre de passer.
0: Vous ne traversez pas, mais vous
1: vous
0: quittez
1: quittez,
0: l'espace.
1: voilà.
0: C'est-à-dire que vous, le couloir, vous laissez le feu
1: Ouais.
0: rouge passer, hein, vous passez de côté,
1: Oui.
0: hein, mais vous brûlez le feu rouge
1: Ouais.
0: quand même pour laisser la place
2: Aux
0: à la voiture des
2: ambulances.
0: pompiers, la voiture des ambulances, tout ça.
1: Mais maintenant, il y a également que le feu rouge est là, mais il y a des feux de signalisation qui vous demandent d'aller à droite.
2: Droite.
0: Oui, ça c'est
1: Et,
0: la flèche
1: voilà, la
0: qui
1: flèche qui.
0: clignote.
1: Voilà.
0: Mais si elle ne
1: Et
0: clignote
1: c'est
0: pas,
1: en
0: vous
1: ce
0: n'êtes pas
1: moment
0: mort.
1: que des Béninois vont rester là
2: Tout à fait.
1: pour vous empêcher
2: Ouais,
1: de
2: non.
1: passer.
2: Mais il y a
3: Ouais.
2: pire. Il y a pire.
0: Non, il n'y a pas pire. Il n'y a pas pire. Franck, je prends la parole. Non, on arrête. Franck, on coupe le micro de Franck, s'il vous plaît. Coupez le micro de Franck. Franck veut nous faire déborder alors que tout à l'heure, la réalisatrice va nous taper, elle va me taper moi sur les doigts. Donc, je vous
1: même
0: disais,
1: en 10 secondes, c'est intéressant.
0: Je vous disais, non, je vous disais tout simplement, je voulais vous dire tout simplement qu'il arrive des moments où il est autorisé de brûler le feu. Lorsque le policier vous en donne l'ordre, lorsque vous voyez une voiture des sapeurs-pompiers ou bien de l'ambulance derrière vous et que vous gênez le passage, vous quittez votre couloir, vous rentrez légèrement, mais vous ne brûlez, vous ne partez pas.
1: Non.
0: Vous vous arrêtez dans un espace pour pouvoir permettre au véhicule. Donc vous avez brûlé le feu rouge. Mais et s'il arrivait le jour où les Béninois vont là-bas et qu'il y a la voiture des pompiers derrière et qui se permettent de marquer les buts et de gagner, qu'est-ce qu'on va dire? On va dire bravo, donc ça peut arriver. Voilà, tout simplement, on souhaite que cela arrive ce jour-là.
1: Je n'ai rien compris.
0: Il y a la voiture des sapeurs-pompiers derrière que nous, on marque les buts. Pourquoi pas? Qu'il y ait la voiture.
2: C'est une allégorie.
0: Et qu'on se permette de marquer les buts et de gagner et de battre l'Argentine, pourquoi pas? Voilà, il est exactement 18h16, on a assez plaisanté comme ça, mes auditeurs. Professeur Abalo.
2: Il y a des jours, on n'a pas envie de se quitter.
0: Mais la réalisatrice va me taper sur les doigts. Genre. Vous serez épargné et c'est moi qui vais subir les conséquences de l'autre côté. Professeur Abalo, voilà, on se retrouve samedi prochain.
2: C'est très bonne émission, hein, dans l'ambiance, dans la convivialité, mais on profite pour dire la vérité.
1: Ouais.
2: Dire la vérité.
1: Oui.
2: C'est ça le plus important.
1: Oui.
2: J'avais dit la dernière fois, la vérité est tristement triste, la vérité ennuyeusement ennuyeuse, et la vérité bêtement bête. Ça, il faut le dire.
1: Professeur Abalo.
0: Eh bien, professeur Abalo, ce que vous dites est dit et bien dit, parce que c'est un peu la conclusion du révérend père Adoni, n'est-ce pas, dans son éditorial, quand il dit c'est donc à cette aune que les prochaines politiques publiques devront être regardées, non seulement à travers ce qu'elles annoncent ou dépensent, mais aussi à travers ce qu'elles changent réellement dans la vie des plus vulnérables. Accompagner l'action de l'État.
2: Oui.
0: Accompagner l'action de l'État. Mais moi, j'ajouterais appuyer également l'action de l'État. C'est aussi cela, saluer les avancées, rester attentif aux écarts et demander que personne, et alors personne, ne soit oublié au bord du chemin.
2: Tout à fait.
0: Et nous serons tous ensemble ici pour accompagner les actions du
1: gouvernement. Est-ce qu'il peut reprendre, s'il vous plaît, pour nous?
0: Accompagner.
1: Professeur Abalo, non, professeur
0: oui.
1: Abalo.
0: Oui.
1: Sa chute là.
2: Ah, ma chute là.
1: Ouais, la vérité. Ouais.
2: Ah ouais. Dire la vérité bêtement. Dire la vérité bêtement.

0: ma bête, la vérité ennuyeusement ennuyeuse, et la vérité, je sais plus le troisième.
1: C'est une façon. C'est une façon
0: tristement,
1: pour nous,
0: tristement triste. Voilà.
1: Et c'est une façon pour nous d'accompagner l'action de l'État. C'est aussi cela, saluer les avancées, rester attentif aux écarts, rester attentif aux écarts et demander que personne ne soit oublié au bord du chemin. Tout à l'heure, Marc Agbo parlait, je crois, de l'aspect physique et de l'aspect athlétique, je crois.
2: Il a parlé d'athlétisme. Bon,
0: On lui a refusé ça.
1: Mais il y a un groupe qui est très athlétique.
2: Oui, on peut parler de deux groupes athlétiques, oui.
1: Physique, ouais, c'est bon. Athlétique, qui c'est va bon. Nous dire au revoir tout à l'heure. Allez, ma chère Elvira.
2: Très bien habillé ce soir.
1: Ah oui, toujours.
3: On se retrouve samedi prochain, le pape et chers auditeurs, pour une nouvelle émission. Voilà.
2: Et une participation plus active. Ah oui.
1: Elvira est venue. Vous avez vu, elle est sapée comme jamais.
2: Ah oui.
1: Avec une belle coiffure.
2: Franchement.
1: Qu'on n'a jamais vu dans ce
2: genre. Non, ça c'est vrai.
1: Et il me semble, et puis aujourd'hui c'est samedi.
2: Ah, votre directeur, il n'y pas.
1: Peut-être que Jean, de là-bas, vous nous raconterez comment ça s'est passé.
3: Il n'y a pas de problème.
1: Merci. Franck Agbeinou.
4: Ben, Guy Kouakou, la conclusion de l'émission nous amène à comprendre à la suite
2: du procès à Abalo.
4: C'est dit tout simplement que la perfection n'est pas de ce monde. Voilà. La vérité, oui, mais toute vérité n'est pas bonne à dire. Mais comme l'a dit le procès à Abalo, je suis d'accord avec lui, il faut dire la vérité. Parce que c'est dans la vérité que jaillisse la lumière.
1: Voilà. Bakaglo.
5: Ce fut une très belle émission, empreinte de convivialité, de gaieté, de bonne humeur. On se retrouve le samedi prochain à la même heure.
1: Félix.
2: Le professeur Abalo n'a pas dit que toute vérité n'est pas bonne à dire. Hein?
6: Non, Félix, c'est ma conclusion.
2: Ah, c'est ta conclusion. Voilà. Toute vérité est bonne à dire. Ah. Rendez-vous demain dans les arènes. Dis-moi.
1: Voilà, Félix, rendez-vous.
2: Voilà, demain à 15h30. 15h30 avec Mylène Aouyo
1: qui vient d'arriver. Bonjour Mylène, welcome, comme on dit. Eh bien Guy Mélard, merci beaucoup pour
2: franchement
1: cette brillante mise en
2: œuvre. Oui, ça, il est trop fort.
1: Oui, merci d'accord. Madame Sébastien Nerozou, quand je vais passer de l'autre côté de la baie vitrée là, j'espère que vous n'allez pas me taper sur les doigts. C'est pas...
4: Elle va vous offrir des biscuits.
1: Je ne suis pas coupable.
4: Oh là là, l'erreur est collective et collégiale.
2: Bon, on vous rencontre votre antenne alors.
1: Cosmos Kako, à demain, soit dans les arènes du sport. Et je vous parlais d'un groupe athlétique et puis à l'aspect physique. Mais vous allez écouter, la musique est encore plus dynamique. C'est les tout fans. Allez.

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3: Plus de 265 personnes handicapées, bénéficiaires du programme Azoli, ont entamé le 15 juin 2026 le stage en cordonnerie et maroquinerie. Ce stage se déroule sur 5 sites répartis sur l'ensemble du territoire national. Le principal site est celui de Cotonou, qui accueille 62 personnes handicapées. Ses bénéficiaires sont encadrés par des formateurs spécialisés. Nous organisons cette émission sur le site de Cotonou. Nous allons justement revenir sur ce stage, son déroulement, les compétences acquises par les bénéficiaires et les perspectives qu'elles ouvrent en matière d'insertion professionnelle de ces bénéficiaires. Nous avons dans ce studio, in situ, trois personnes handicapées bénéficiaires. Il s'agit de Gladys Bédé, Damien Falola, Modeste Tordé Dazan. Avec eux, un formateur, Kofi Agbafo Missa Godwe et Eudoxie Mitope Amoussou Guénou, conseillère en emploi à l'antenne départementale du littoral de l'Agence nationale pour l'emploi.
4: Christelle Rueto de Mosaïque FM Toribo Sito, je co-anime cette émission avec Sandrine Kakpo de Peace FM d'Abomey Kalavi. Mesdames, Messieurs, bienvenue à tous.

0: Nous faisons cette émission sur le site de formation Clinique Chaussure situé à Vodje, à Cotonou, où sont en formation les bénéficiaires en coordonnerie maroquinerie. Que faisiez-vous avant de rencontrer le programme Azoli?
1: Je suis Bédé Gladys. Et mon handicap, c'est moteur. Avant, j'étais une pellière, je confectionne tout ce qui va avec les pelles. C'est de bouche à l'oreille, j'ai appris que Azoli a lancé un recrutement qui concerne les personnes handicapées. Du coup, j'ai demandé à avoir une idée sur les formations à suivre. Donc, c'est là j'ai lu cordonnerie. J'étais vraiment émue. Pourquoi? Parce qu'entre-temps, j'allais faire des commandes auprès des cordonniers afin de pouvoir confectionner une chaussure proprement dite, des pelles. Donc, j'ai dit, pourquoi ne pas vite saisir cette opportunité-là? Moi-même, je n'irai plus faire la commande, mais désormais, c'est moi-même qui confectionne et les semelles et les pelles ensuite.
0: Comment est-ce que vous avez entendu parler du programme Azoli?
1: J'ai entendu parler d'Azoli de la bouche de mes connaissances. Et c'est comme ça que j'ai vite saisi cette opportunité.
0: Modeste, comment est-ce que vous avez croisé le chemin du programme Azoli? Et qu'est-ce que vous faisiez avant de postuler à ce programme?
2: J'ai l'habitude d'aller aussi dans les centres sociaux pour voir s'il y a des opportunités là. On m'a dit que Azoli, j'ai dit quoi encore Azoli? Parce qu'il y a des structures qui sont déjà là avant Azoli, qui ont la même vision que mais pour Azoli, c'est différent. Quand je suis allé, on m'a dit, ah, il faut aller à la peau. Quand je suis allé, on m'a accueilli bien. On nous a accueilli à suivre comment il faut entretenir les clients, comment il faut saisir des opportunités. On a fait une semaine de formation là. Après, on est venu suivre les formations à clinique ici. Et puis, on nous a appris comment il faut fabriquer les chaussures et consoles. On a déjà fait 2 mois, mais jusqu'à là, on est déjà top pour fabriquer même des tapettes. Et nous-mêmes, on peut mettre sur le marché et vendre.
3: Ah, je m'appelle Damien Falola. Donc avant, j'étais jeune agent immobilier. Je me cherchais toutefois. Mais lorsque j'ai attendu le projet Azoli, tout ça, on a dit, ah, top, il faut que je cherche quelque chose de fixe. Donc là, je me suis bourni déjà dans ce travail. Donc je suis déjà inscrit à l'NPE, qui m'a vraiment accueilli. Donc de là, je me suis inscrit et une semaine après, nous sommes retrouvés à Clinique Chaussures où déjà nous faisons les chaussures de toutes sortes, les tapettes, tout ça qu'on nous a appris. Actuellement, je suis en mesure de fabriquer des tapettes comme mon collègue vient de le dire. Et nous sommes vraiment fiers et nous profitons de cette occasion pour remercier beaucoup le programme Azoli par le biais de l'ANPE, tout le personnel là, qui accompagne. Et nous remercions également le directeur de Clinique Chaussures qui nous a vraiment accueillis. Nous demandons à Dieu que cette activité continue, que ça ne se limite pas seulement à nous qui avons cette opportunité, mais dorénavant, ça dure dans le temps. Quoi. Il y a des millions de personnes handicapées qui sont encore à la maison, qui ne sont pas encore informées. Donc, par conséquent, je veux que l'État, par le programme de la Soli à l'ANPE, chez les autres, à pouvoir continuer aussi à faire cet exercice chaque année.
0: Kofi Agbafo, Missa Godoué, vous êtes l'un des formateurs sur le site. Dites-nous, quel est votre rôle dans l'encadrement des bénéficiaires en situation de handicap?
4: Nous sommes au four moulin avec eux et ce n'est pas facile, mais ce n'est pas impossible aussi. Puis aussi, vu aussi leur dévouement, ça nous inspire parce qu'ils sont extrêmement dévoués. Donc, ça fait que nous, les formateurs, nous sommes motivés aussi pour mieux les former. Et puis comme eux-mêmes, ils ont témoigné et ils sont sur le point même de fabriquer des chaussures. Maintenant, les gens pour se défendre. Spécifiquement, on les encourage. Du coup, c'est vrai qu'ils ont l'handicap, mais ce n'est pas la fin du monde.
0: Madame Edoxi Mitokpe Amosu Genou, vous êtes la conseillère en emploi à l'antenne départementale du littoral de l'NPE. Pourquoi est-ce que l'NPE a choisi de faire de l'inclusion des personnes handicapées une priorité?
5: Je suis également point focal insertion des personnes handicapées. C'est une opportunité qui va nous permettre aussi d'échanger, d'informer les personnes handicapées qui sont toujours à la maison, qui pensent que le handicap est une fin en soi. L'activité que nous sommes en train de mener a une histoire. L'AMPE étant une structure à caractère social qui a pour mission d'accompagner les jeunes dans leur processus d'insertion à plusieurs programmes. Et sur ces programmes, nous les accompagnons à décrocher des opportunités. Depuis 2017, non seulement nous accompagnons tous les jeunes, mais les personnes handicapées, à l'AMP, on a commencé par mettre quand même un accent particulier. Et après l'arrivée de ce programme à Zoli, chaque fois qu'il y a des opportunités d'insertion, nous faisons l'effort quand même de les positionner. Mais quand on fait le point, on a remarqué que l'effectif des personnes handicapées insérées sur notre programme à Zoli n'est pas élevé. On a cherché à comprendre un peu. Nous nous sommes rendus compte que c'est des personnes, très souvent avant qu'une personne handicapée n'aille sur le marché du travail, il a déjà plus que 30 ans. Il a déjà au moins 30 ans ou autour de 30 ans. Alors que c'est un programme qui prend en charge les jeunes, peu ou pas instruits, âgés de 18 ans, au moins de 30 ans ou plus. C'est de là que nous avions fait notre plaidoyer à l'endroit de notre... On a informé notre directeur général de la situation. Nous avions également informé la Banque mondiale. Donc, après les plaidoyers, ils ont accepté. Et non seulement on a voulu respecter la loi qui dit qu'il faut majorer l'âge pour les personnes handicapées de 5 ans, mais à l'AMP, on a négocié, on a réussi à négocier sur ce programme où on nous a donné l'occasion, l'opportunité d'accompagner les personnes handicapées âgées de 18 ans au moins, mais jusqu'à 40 ans. Et de là, rapidement, on a étudié un peu le marché pour voir les domaines dans lesquels on peut les accompagner pour qu'à la fin de l'accompagnement, ils puissent continuer dans l'élan pour atteindre les objectifs fixés. Les objectifs, c'est surtout leur autonomisation. C'est de là qu'on a trouvé la coordonnerie, parce que c'est un métier d'avenir. Et l'agriculture, dans l'agriculture, on dit il y a la richesse dans tout ce que l'on mange. Donc, on a choisi aussi le maraîchage, on a choisi l'élevage. Il y a l'élevage de lapins, il y a escargots, les cailles aussi. Donc, c'est comme ça qu'on a lancé en 2025. Ils sont venus s'inscrire, ils étaient nombreux. Mais sur cette cohorte spéciale, l'AMPE a décidé d'accompagner 1000 personnes handicapées. En juin passé, nous avions commencé la formation. Avec eux, on a d'abord démarré avec la formation sur les compétences de vie parce qu'il faut quand même leur rappeler les compétences dont on a besoin pour pouvoir mieux vivre dans notre environnement social et aussi dans l'environnement économique, dans le monde des affaires. Après cette formation en compétences de vie, nous avions abordé aussi la compétence entrepreneuriale. Quelles sont les compétences nécessaires dont on a besoin pour pouvoir démarrer et réussir dans son entreprise. Et c'est cette notion que nous leur avons d'abord donnée. Et c'est après cette formation, maintenant, le 15 juin 2026, ils ont démarré maintenant la formation pratique en cordonnerie. Au Bénin, nous avons 5 sites. Le site de Cotonou, qui est ici à Vaudière, la clinique chaussures. D'ailleurs, laissez-moi vous dire que c'est clinique chaussures qui est le prestataire, l'agrégateur qui forme sur l'étendue du territoire. Donc, c'est les démembrements de cliniques chaussures qui sont dans les autres départements. Il y a le centre de Cotonou à Vaudière. Nous avons un centre à Daza. Nous avons un centre à Parakou, un centre à Port-Novo et un centre à Lokosa. Lokosa a de spécificités parce qu'à Lokosa, nous avions envoyé toutes les personnes handicapées visuelles de tous les autres départements sont allées à Lokosa parce que là-bas, il y a le spécialiste qui est formé pour accompagner les personnes handicapées visuelles dans cette formation coordonnerie. Mais les autres, ceux qui sont les personnes handicapées malvoyantes, sont sur leur site normalement. Mais ceux qui ne voient rien là sont allés à Lokosa. Donc, Lokosa a un centre de formation de toutes les personnes du mono, mais aussi spécifiquement les personnes handicapées visuelles.
0: Et quelles sont les dispositions particulières qui ont été prises pour tenir compte des différents types de handicaps pendant la durée de la formation?
5: On a d'abord réussi à catégoriser les différents types de handicaps. Et au cours de cette formation, nous avons tous les types. On a tous les types. Quand on a commencé la formation théorique, au cours de cette période, nous avions accueilli quelqu'un qui nous a aidé en langue des signes. pour permettre quand même aux personnes vivant avec le handicap auditif à bien suivre et comprendre. En ce qui concerne les personnes handicapées physiques ou moteurs, eux autres n'ont pas de difficulté à suivre, à écouter, non. Et visuel aussi, c'est des gens qui ne peuvent pas lire, mais ils peuvent quand même entendre. Et parmi les personnes handicapées auditives, ils savent aussi, il y en a qui savent lire. Donc, il y a des images pour leur permettre de comprendre. Il y a des tests pour leur permettre de comprendre. On a utilisé quand même l'aménagement raisonnable parce que nous avions dit, il y a des personnes handicapées qui ne peuvent pas prendre les escaliers. Donc, pour ceux-là, on a aménagé le sol pour qu'ils n'aient pas à prendre à monter les escaliers avant d'aller travailler. Donc, ceux qui sont en bas, c'est des gens qui ne peuvent pas prendre les escaliers.
0: Chers bénéficiaires, j'en viens à vous. Vous êtes en formation ici à Clinique Chaussure sur le site de Vaudjet depuis 2 mois. Qu'est-ce que vous avez appris concrètement? Je commence par vous, Monsieur Damien.
3: Déjà, au début, nous avons appris comment coudre les chaussures. Déjà, nous avons coudre les chaussures actuellement. Déjà, je mange déjà avec les bâtés. Les dimanches, les samedis, je mets mon étalage au dehors. Je commence à cirer les chaussures, à réparer un peu. Donc, nous avons appris ça également. Nous avons appris à confectionner encore les chaussures. Actuellement, nous sommes en mesure de confectionner les chaussures, les tapettes. Vous voyez. Donc, les formateurs nous ont bien accueillis. Ils se sont donné le meilleur d'eux-mêmes. Et nous-mêmes, comme nous savons que c'est une occasion qui s'est présentée, il faut que nous-mêmes, nous puissions vraiment nous donner nous-mêmes. Donc, nous nous sommes vraiment donnés. Et ce que ça donne aujourd'hui, nous sommes fiers du personnel de l'ANPE, de Azoli, vraiment. Je sais comment partager ma joie.
0: Gladys, qu'est-ce que vous avez appris depuis tout ce temps où vous êtes en formation ici?
1: Pendant les 2 mois, je peux confectionner moi-même des tapettes qu'on appelle semelle sur semelle et d'autres modèles qu'on appelle bourrées. Donc, je peux moi-même confectionner, que ce soit pour dames, pour hommes, je peux les confectionner moi-même.
0: Modeste.
2: Là où je suis maintenant, je peux fabriquer des ceintures moi-même, des tapettes. Il y a modèle sur modèle que je ne connaissais même pas. Selon moi, ça vient de l'Europe. Or, nous-mêmes, on a ici. Il y a différentes sortes de modèles actuellement que nous-mêmes, nous pouvons fabriquer sans aller chercher chez quelqu'un d'autre.
0: Alors, qu'est-ce qui a changé en vous depuis que vous bénéficiez de cette formation?
1: Je peux dire ma manière de faire mon planning. Parce que auparavant, je me lançais pour faire quelque chose. Je ne m'assois pas pour réfléchir, pour prendre des dispositions. Je ne sonde pas les besoins. Je me lance comme ça. Mais maintenant, avant de commencer quelque chose, je dois pouvoir faire le planning. Songer l'endroit où le besoin, dans le cadre ou dans la zone où je suis d'abord avant de me lancer. J'ai appris beaucoup de choses en compétences de vie.
0: Et vous, Damien?
3: Avec la formation, déjà, il y a la ponctualité. Donc, ça fait que déjà, je me lève très tôt pour venir au boulot, tout ça. Là, ça va me permettre, lorsque j'aurai mon atelier, à pouvoir organiser bien les choses. Vous voyez, donc, c'est ça que j'ai vraiment retenu, parce que l'organisation, c'est ça qui m'a vraiment ému.
2: Auparavant, quand on dit handicap au Bénin, tout le monde le sait. Je dis, il n'y a pas demain. Maintenant, je vois demain en moi. Ça veut dire, j'ai un espoir encore. C'est ce qui a changé en moi, qui me donne toujours la joie.
0: De quoi avez-vous bénéficié depuis le début de votre formation?
1: On a reçu, pour le premier mois, l'allocation. On a reçu 30 000. Et après, on a reçu aussi 75 000. Mais les 75 000, c'est les frais d'un mois. On faisait 1 mois et demi dans le temps.
0: Qu'est-ce que vous attendez d'Azoli après la formation?
1: Après la formation, moi, je souhaiterais que Azoli nous aide à avoir certaines machines parce que nos machines sont un peu coûteuses. Si Azoli peut nous acheter 2 ou 1, au moins, ça nous aidera beaucoup.
0: Modeste, comment est-ce que vous vous projetez en termes de situation sociale d'ici les 4 prochaines années?
2: Je rêve de devenir un grand patron demain pour transmettre ce que j'ai appris.
0: Damien.
3: Et je promets aussi à Azoli qu'il va me connaître. Il a dit qu'aujourd'hui, là, Damien, ah, il a, ce qu'il s'est dit là, il a réalisé ça. Hein. Donc, c'est pour vous dire que je veux un bel atelier, c'est-à-dire avoir beaucoup d'apprentis. Pourquoi pas exporter mes produits, les chaussures à l'extérieur. Ça, c'est mon ambition. Azoli, déjà, comme nous accompagne, il sait que Azoli ne va jamais nous laisser. Parce que j'ai cette confiance-là, déjà, lorsqu'il nous a demandé à apprendre quelque chose, il va nous accompagner un peu pour ce qui concerne le matériel. Nous le prions, hein, nous sollicitons vraiment cette aide-là, de nous aider à pouvoir avoir un peu les machines et les matières premières, à pouvoir nous installer nous-mêmes. Nous les offrons vraiment à nous faire cette chose-là. Nous les prions vraiment de ne pas nous oublier sur ce point.
0: Et pour finir, quel est votre message à l'endroit de ces personnes qui hésitent encore, ces personnes, ces jeunes ou ces personnes handicapées qui hésitent encore à venir s'inscrire pour ce qui est du programme Azoli?
3: Il y a assez de personnes handicapées qui sont actuellement à la maison, d'accord, qui sont indécis. Bon, moi, je les exhorte à pouvoir comprendre que le programme Azoli, c'est vraiment une réalité et que nous qui sommes les premiers à pouvoir bénéficier de ça, nous les invitons à pouvoir sortir facilement de la maison parce que déjà, les personnes handicapées, on ne doit plus rire de nous, mais désormais, nous serons des personnes respectées et respectables pour que au moins demain, nous puissions aussi participer à l'édification de la nation.
5: Gladys. Merci. Moi, je voudrais inviter tous ceux qui ont des handicaps, qu'ils ne se cachent plus ou qu'ils ne se disent plus, c'est une fin en soi. Être handicapé n'est pas une fatalité. On a aussi des compétences, des connaissances que peut-être ceux qui disposent de tout leur mental ou leurs facultés, voilà, n'en possède pas. Donc, ce n'est pas une fin en soi. Je les invite aussi de postuler, de sortir, s'ils entendent aussi ces recrutements ou des communiqués à l'endroit où venant de Azoli, de ne pas hésiter à postuler aussi.
3: Je dirais aux personnes handicapées de ne plus hésiter. C'est déjà une réalité, ce qui fait que nous, actuellement, si nous leur parlons depuis les sites de Clic Chaussures et que déjà nous sommes en train de bénéficier de très bonnes choses, de sortir de chez eux et de venir aussi découvrir ce qui se passe à l'intérieur pour que demain aussi, qu'ils soient autonomes et que personne ne les insulte.
6: Pour finir cette table ronde, rappelez-nous, qu'est-ce que Azoli met à disposition des bénéficiaires en termes d'accompagnement?
5: C'est une cohorte spéciale. Sinon, en ce qui concerne l'auto-emploi, ceux que l'AM et Azoli accompagnent sur l'auto-emploi, on leur donne la formation, on les accompagne dans pour leurs frais de déplacement et après, ils bénéficient de 200 000 francs. Mais pour cette cohorte, pour les personnes handicapées, au cours de la période de formation, on leur donne une allocation de 50 000 francs par mois pour leur permettre de subvenir à leurs besoins. C'est 50 000 francs par mois. Et à ceux qui sont venus des autres départements, des autres communes, on les a donné 30 000 francs comme kit d'installation pour leur permettre, ne serait-ce que se mettre ensemble, trouver des petites chambres à côté pour pouvoir y rester et suivre la formation. Ça, c'est les frais d'installation. Mais 50 000 francs par mois, là, c'est l'allocation mensuelle qu'on donne à tous les stagiaires, à tous ceux qui sont en formation. Et à la fin des 6 mois, ils auront 200 000 francs pour l'achat des kits d'installation. C'est vrai, on ne va pas leur remettre l'argent, mais avec l'agrégateur, ils vont voir ce dont ils ont besoin pour démarrer effectivement l'activité. Parce que l'AMP ne veut pas entendre « je n'ai pas démarré parce que je n'ai pas de moyens, je n'ai pas le minimum pour démarrer ». Donc, ce serait pour permettre à l'achat des kits dont ils auront besoin pour démarrer leurs activités. Le suivi, nous serons là pour les accompagner dans le suivi et on va toujours continuer avec les plaidoyers. À l'endroit des personnes qui nous écoutent, c'est que je remercie déjà les responsables de l'AMP, le directeur général, a accepté d'accompagner ces personnes en cohorte spéciale, bien que ce n'était pas prévu. Et toute l'équipe de l'ANP, en général, l'équipe de Prodige, et je remercie tout le monde. Et comme on le dit, tant qu'il reste à faire, c'est que rien n'est fait. De voir encore comment faire pour accompagner ceux qui souhaitent la formation mais qui n'ont pas été sélectionnés ou qui n'avaient pas eu l'information. Il y a des gens qui sont venus après la sélection. Alain peut nous dire que c'est maintenant qu'ils ont une information qu'ils ne savaient pas. Et ils continuent de demander. Donc, de voir comment on peut encore les accompagner. Les autorités, les personnes handicapées sont là. Et nous voulons que d'ici les années à venir, qu'on entende les groupements des personnes handicapées spécialisées en coordonnerie. Donc, chaque fois qu'il y aura des moyens pour accompagner, qu'ils pensent à cela.
0: Vous avez donc écouté le témoignage de ces bénéficiaires. Azoli vous offre deux volets pour sortie du chômage, emploi salarié et emploi indépendant. À vous de choisir. Nous avons reçu dans cette émission trois bénéficiaires sur le site de Vaudier. Il s'agit de Gladys Bédet, Modeste Todé Dazan, Damien Falola et avec nous également Kofi Agbafo, Missa Godoué, l'un des formateurs, et Eudoxie Mitokpe Amoussou Guénou, la conseillère en emploi à l'antenne départementale du littoral et point focal insertion professionnelle handicapée. Sandrine Kakpo de Peace FM dans la commune d'Abomey-Calavi et Christelle Oueto de Mosaïque FM Toribo-Sito ont co-animé cette émission. Merci de votre aimable attention.

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0: Porto Novo,
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0: Zé
1: et sur les Aguégués.
2: Il est 19h.

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Marc, grand physicien de 12h à 14h30, le jeudi de 18h à 19h55, le dimanche de 8h30 à 11h. Programme mensuel, premier lundi du mois, service d'onction de 18h à 20h et le premier vendredi du mois, veillée nationale de 19h à 23h à Calavi. Deuxième semaine du mois, 3 jours de réveil spirituel de 18h à 20h.

Chers auditeurs, nous vous saluons dans le beau et précieux nom de Jésus. Et nous disons merci à l'Éternel ce matin, dans ce plein midi, parce qu'il nous a compté parmi les vivants. Ce n'est pas à cause de nos richesses, ni à cause de notre intelligence, mais c'est lui qui nous a aimés en premier. Et il a envoyé son Fils unique pour mourir pour nous. Et par la grâce que j'ai reçue de notre Père en Christ,

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1: En prélude à la prédication de ce jour, nous allons d'abord écouter les adresses de nos différentes paroisses et nos programmes. Prions Père au nom de Jésus. Dans le précieux sang de l'agneau. Papa, merci parce que vous êtes Seigneur. Merci parce que c'est vous qui êtes l'inchangé qui change tout. Vous êtes Dieu à l'éternité. Nous vous disons merci pour tous vos merveilles dans nos vies. Éphésiens 5, verset 20 nous dit: rendez continuellement grâce à Dieu le Père au nom de notre Saint Jésus-Christ en toutes choses. Papa, acceptez nos remerciements au nom de Jésus. Tout péché qui va au Père ouvrir la porte de nos vies, de nos âmes aux démons. Que le sang de Jésus nous purifie. Que la miséricorde de Dieu parle dans nos vies. Vous êtes l'alpha et l'oméga. Venez prendre le total et parfait contrôle. Au nom de Jésus, nous avons prié. Programme hebdomadaire. Nous avons tous les mardis. Le grand physicien. De 18h à
0: 19h55.
1: Mais sur notre paroisse, mais d'Akpapa,
0: c'est de
1: midi à
0: 14h30.
1: Tous les jeudis. Briser les jours hérités. De 18h à 19h55. Les dimanches, nous avons culte de
0: 8h à 11h.
1: Les programmes mensuels. Les premiers lundis du mois. Le culte d'onction, le service d'onction. De 18h à 20h. Les premiers vendredis du mois. La veille nationale de
0: 19h à 23h.
1: Et enfin, tous les deuxièmes semaines du mois, nous avons trois jours de réveil spirituel de
0: 18h à 20h.
1: Au nom de Jésus, que l'Éternel nous bénisse. Nous allons passer aux adresses de nos différentes paroisses. Paroisse mère, la paroisse d'Akpapa. Elle se situe au quartier Sourouele
0: 2.
1: L'avant en face de l'école primaire publique. Une fois dans l'avant, vous prenez la troisième voie à droite. Téléphone +229 01 96 12 30 73 +229 01 94 21 87 77, paroisse de Porte Nouveau, quartier Wadon, avant la police républicaine d'Adjara.
0: Gendarmerie
1: arrondissement de Ronvier. Téléphone +229 01 97 64 25 66. Paroisse d'Agla.
0: En quittant échangeur de Godomain.
1: Venez la vente vend les motos Sania. Téléphone +229 01 97 98 18 20, paroisse de Pobé. Quartier Agbaru au Somme 3 derrière la Syrie. Téléphone +229 01 97 26 09 54, paroisse d'Azové. Quartier Chideu. Sur la voie de Tchankwe Zongji. Téléphone +229 01 66 94 91 93. au 01 94 28 45 01, paroisse de Parakou,
0: Agometon, Parakouton,
1: quartier Papini,
0: Héro quartier Papini,
1: derrière l'hôtel La Colombe,
0: non, hôtel La Colombe Singoudou.
1: Téléphone +229 01 41 74 04 67, paroisse de Lokosa,
0: Agometon de Lokosa,
1: quartier Awame.
0: Et le quartier Awame.
1: Rue face au premier petit portail, lorsque vous venez du stade, en tribunal.
0: Vendez quand on rentre au groupe Pévi, stade de temps, et l'homme est tribunal dans.
1: Téléphone +229 01 95 99 77 94, paroisse de Saint-Cécile.
0: Agoumetton et le Saint-Cécile.
1: Rond-point Saint-Cécile.
0: Et le rond-point Saint-Cécile.
1: Vont député Nyonfonton.
0: Le vont député Nyonfonton.
1: Téléphone +229 01 29 47 32 97, paroisse de Wedo Badji.
0: Agoumetton et le Wedo Badji.
1: Quartier Wedo à Gekon.
0: Et le quartier Wedo à Gekon.
1: Téléphone +229 01 95 34 68 83, paroisse de Tokan.
0: Agoumetton de Tokan.
1: Quartier Tokan, zone militaire.
0: Et le quartier Tokan, zone militaire.
1: Téléphone +229 01 66 62 06 19, paroisse d'Adjagbo.
0: Agoumetton de Adjagbo.
1: Quartier Adjagbo Calvaire.
0: Et le quartier Adjagbo Calvaire.
1: Carrefour Lakata.
0: Le Carrefour Lakata.
1: Non loin de l'école primaire publique.
0: Et man dendo azome de Coton Hall.
1: Téléphone +229 01 68 11 11 68, paroisse de Klekame.
0: Agoumetton de Klekame.
1: Quartier Zondre Bokwe.
0: Et le quartier Zondre Bokwe.
1: Maison Kouble Noukwe.
0: Le Kouble Noukwe.
1: Derrière la maison des jeunes.
0: Le John Jodale Sinkwe Singudo.
1: Téléphone +229 01 44 14 90 40, paroisse d'Ipinlet.
0: Agoumetton, Ipinletton.
1: Derrière le marché d'Ipinlet.
0: Et le Ahi, Ipinletton Singudo.
1: L'avant après, l'avant Naira.
0: Le vent de Nomonou, Yejo, Von Naira Tondo.
1: Téléphone +229 01 97 26 09 54, paroisse de Misrété.
0: Agoumetton de Misrété.
1: Quartier Pogon à Jolipo.
0: Et le quartier Pogon à Jolipo.
1: Téléphone +229 01 48 67 80 63, paroisse de Semekraké.
0: Agoumetton de Semekraké.
1: Quartier Djessoudro.
0: Et le quartier Djessoudro.
1: Quatrième vont après les douaniers.
0: Vont en Négom et Nodjimédé à deux douaniers. Yoyo les deux.
1: Téléphone +229 01 97 11 33 76, paroisse de Semé à Doubé.
0: Agoumetton de Semé à Doubé.
1: Vont central après Oriofé.
0: Téléphone +229 01 42 77 63 47,
1: paroisse d'Ekpe.
0: Agoumetton de Ekpe.
1: Quartier Kanhonou.
0: Et le quartier Kanhonou.
1: À Tinga Komé.
0: Le Tinga Komé.
1: Premiers vont à droite en allant vers l'école primaire privée L'Éternel.
0: Vont à Doucihue Titan. Vont Titan doit Doucihue. Et doit Kouingbe à Zomé. De Kometton de Yodo. Éternel Mekpa.
1: Téléphone +229 01 97 48 17 27, paroisse de Sekandji.
0: Agoumetton de Sekandji.
1: Quartier Gagnon Commun.
0: Et le quartier Gagnon Commun.
1: Derrière la cimenterie de Sekandji.
0: Le cimenterie Sekandji Tonsingoudo.
1: Téléphone +229 01 69 38 45 51.
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0: Mesdames, mesdemoiselles et messieurs, bonsoir et bienvenue à cette émission spéciale consacrée à la protection et au respect des droits des employés de maison. Vous allez certainement vous poser la question de savoir pourquoi protéger et respecter les droits des employés de maison. Vous aurez la réponse à cette thématique dans cette émission spéciale. Justement, je suis en compagnie de Cosmos Capo, que nous appelons affectueusement ici Dabo Tigan. Moi, c'est Franck Agbenino, deux invités pour débattre de la question. D'abord, c'est Monsieur Amavi Dégué, qu'on ne présente plus. Il est le secrétaire général du Centrade Bénin, affilié à la COSI Bénin. Le Centrade, c'est bien sûr le syndicat national des travailleurs et travailleuses domestiques du Bénin. En venant dans nos murs cet après-midi du jeudi 24 septembre 2026, Monsieur Amavi Dégué s'est fait accompagner, bien naturellement, de Madame Nathalie Agbakoutan, qui est membre du Centrade, membre actif, bien entendu. Alors, le thème, je l'ai dit, protection et respect des droits des employés de maison. Pourquoi? Eh bien, vous avez certainement votre petite idée, mais avant d'aller plus loin dans cette émission, nous saluons la présence derrière la baie vitrée de Guy Médard Davitor, qui nous accompagne. Il faut préciser que il y a quelques jours a démarré une campagne sur l'ensemble du territoire national, notamment dans la ville de Cotonou, campagne pour le respect des personnes employées de maison, avec bien sûr l'accompagnement de l'Organisation internationale du travail, OIT. Alors, pour revenir au sujet du jour, protection et respect des droits des employés de maison, Monsieur Amavi Dégué, bonjour.
1: Bonjour, monsieur le journaliste.
0: Et comme je l'ai dit, vous êtes le secrétaire général du Centrade Bénin, c'est le syndicat national des travailleurs et travailleuses domestiques du Bénin, affilié à la COSI Bénin.
1: Oui.
0: Voilà. Et vous êtes accompagné de Madame Nathalie Agbakoutan. Je rappelle bien qu'elle est membre actif du Centrade. Madame, bonjour.
2: Bonsoir, Michelin. Bon candidat, fibre.
0: Alors, vous avez compris. Elle va s'exprimer en langue fond dans cette émission. Et c'est justement ce qui justifie la présence de Dabo Digan à mes côtés cet après-midi. Dabo Digan, bonjour.
3: Le candidat, tout le temps, tout le propos, mais ton gros métier, hôte à vous, n'a qu'à être romain, mais le fil au misoc, vous nous connaissez, n'a pas dire énorme.
0: Voilà, sans transition, Amavi Dégué, vous êtes le secrétaire général du Centrade Bénin. On est en campagne pour le respect des droits des employés de maison, pour protéger leurs droits, mais en même temps, ces personnes ont des devoirs. Mais avant d'aller plus loin, dites-nous, d'où est partie l'idée de cette campagne au profit des employés de maison?
1: Merci beaucoup, monsieur le journaliste. Avant tout propos, avant toute chose, permettez-moi de saluer les auditeurs et les auditrices sur la radio Tokpa qui nous écoutent en ce moment. Alors, l'idée qui a amené à aller à cette campagne qui demande que les travailleurs et travailleuses domestiques du Bénin soient sensibilisés sur leurs droits et devoirs, et aussi amener les employeurs à respecter un certain nombre de choses et fait partie de certaines difficultés que subissent ces travailleuses et travailleurs domestiques. Alors, des maltraitances que ces travailleurs ne cessent pas de subir sur les lieux de travail, ce sont l'ensemble de tous ces abus qui a amené l'OIT à penser à un temps soit peu à ces couches de travailleurs et travailleuses pour les accompagner, d'accord, à se faire valoir et que leurs droits soient respectés désormais.
0: Alors justement, avant de retrouver Dabodikan pour l'allocution fond, dites-nous les droits des employés de maison. Comme exemple, on retient quoi?
1: Alors, d'abord, il faut qu'on sache que ces travailleurs sont des travailleurs comme les autres. Ils ont les mêmes droits que les autres travailleurs. Donc, à partir de ce moment, je pense que les droits qui sont

0: ethnique. Alors, la déclaration pour ces personnes, ces travailleuses et travailleurs, c'est très important pour leur protection sociale. Ce sont l'ensemble de tous ces droits-là qui, normalement, faisaient cas, c'est-à-dire faisaient problème. Ça causait tellement de problèmes et elles se sentent pas concernées ou prises en charge comme les autres travailleurs. Et donc, c'est suite à toutes ces difficultés que l'OIT, d'accord, dans son accompagnement pour les partenaires sociaux que nous sommes, les syndicats que nous sommes, est venu nous accompagner pour apporter, d'accord, un soutien et faire de sorte que ces travailleurs et travailleurs-là puissent jouir de leurs droits fondamentaux et que désormais, qu'on les considère comme les autres travailleurs. Bien.
1: Voilà. Alors, ces personnes employées de maison ont les mêmes droits.
0: Oui.
1: Et doivent jouir de ces droits-là comme tout employé.
0: Voilà.
1: C'est ce que vous avez
0: dit. Tout employé.
1: Tout employé, oui. Désormais. C'est cela qui justifie, bien sûr, leur protection.
0: Oui.
1: Et le respect de leurs droits.
0: De leurs droits.
1: D'Aboutigan.
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1: Alors je vous retrouve là dans ce studio à ma vie dégué. Alors qui peut être considéré comme employé de maison?
0: Merci, c'est une bonne question. Toute personne, d'accord, du sexe féminin ou masculin, d'accord, qui se retrouve dans un cadre, d'accord, d'une relation de travail et exerçant le métier, d'accord, de travail domestique, à savoir les cuisiniers, les jardiniers, les chauffeurs, les gardiens, les ménagères, les enfants, ceux qui s'occupent des enfants dans leur maison, c'est-à-dire les gardes d'enfants, les gardes des personnes âgées. Et aussi même ceux-là qui sont des jardiniers, d'accord, et qui travaillent dans un domicile. C'est ceux-là qu'on peut appeler travailleurs domestiques.
1: Et puis, tout à l'heure, vous avez apporté quelques clarifications par rapport à la protection des personnes employées de maison. Mais il y a un cadre légal. On ne peut pas parler de protection sans un cadre légal. Alors dites-nous, sur le plan national, quel est aujourd'hui le cadre légal qui régit le travail domestique au Bénin?
0: Merci. Il y a effectivement un cadre légal. En dehors du Code du travail, qui a été voté en 1998 pour protéger tout travailleur, d'accord, en milieu de travail, il y a l'arrêté 026, d'accord, concernant, c'est un arrêté spécifique, d'accord, qui protège les travailleurs domestiques. Ça fixe les conditions générales de l'emploi des employés de maison au Bénin. Voilà. Et cet arrêté, c'est ça qui a classé la catégorie, d'accord, ça a fait une catégorisation de tout ce qu'on peut appeler les travailleurs de maison, les employés de maison, d'accord, et mettre une catégorisation pour consacrer, d'accord, à comment est-ce que il faut catégoriser.

0: spécialisé, d'accord, chacun dans son secteur, dans son domaine, dans son travail, dans sa profession, jusqu'à 8e catégorie. Vous voyez? Donc, cet arrêté-là, c'est ça qui protège. Ça accorde aussi même les primes d'encouragement, d'accord, et les primes d'ancienneté. Ça réglemente ça. C'est un cadre formel qui réglemente le travail domestique, qui reconnaît à ces travailleuses et travailleurs-là leurs droits fondamentaux. C'est ça.
1: En clair, les employés de maison ne doivent pas être considérés comme de vils individus, mais des personnes qui doivent être respectées dans l'exercice de leurs fonctions.
0: Oui, et jouir de leurs droits comme les autres travailleurs.
1: Et là, vous avez parlé du cadre légal au plan national.
0: Voilà.
1: Alors,
0: Sur le plan international,
1: oui, il y a la
0: il y a
1: convention.
0: la Convention 189 de l'OIT,
1: Oui.
0: d'accord, qui a fixé un certain nombre de principes fondamentaux pour accorder, d'accord, des droits aux travailleurs. Ça, c'est sur le travail décent que cette convention a parlé surtout, permettant que les travailleurs domestiques puissent jouir de leurs conditions, d'accord, décentes sur les lieux de travail, qu'ils puissent jouir des droits comme les autres travailleurs. Droit de s'épanouir, droit de l'égalité des sexes, droit sur le salaire minimum, droit sur la protection sociale, ainsi de suite. C'est-à-dire, il y a plusieurs. C'est-à-dire, pour que on reconnaisse ce travail-là comme tout autre travail, c'est-à-dire l'Organisation internationale du travail, le BIT, a essayé de
1: L'OIT,
0: réfléchir. C'est l'OIT
1: oui.
0: qui a réfléchi sur la question pour apporter ce document-là qui a été signé en 2011 à Genève par tous les pays membres de cette organisation, y compris notre pays, le Bénin. Il était là, il a signé. De faire tout possible pour que les autorités de ce pays-là puissent effectivement nous aider à ratifier cette convention-là pour permettre à ces travailleurs, ces couches de travailleurs, ces hommes qui sont des hommes sans voix, d'accord, qui travaillent dans le noir et puissent jouir de leurs droits comme les autres.
1: En clair, à ma vie déguée,
0: Oui.
1: il y a le cadre légal au plan national et le cadre légal au plan international.
0: International.
1: Et là, vous avez cité la Convention 189 de l'OIT, c'est
0: Oui.
1: l'Organisation internationale du travail.
0: Oui.
1: Et on retient, selon vous, que le Bénin n'a pas encore ratifié cette convention. Alors, où en est-on avec sa mise en œuvre?
0: Bon, les processus sont en cours. Nous avons déjà
1: Oui.
0: conduit ces processus-là jusqu'à un niveau donné. Et ce que on nous a informé, c'est que ce n'est pas nous qui ratifions la convention. Mais nous avons un devoir. Le devoir de plaidoirie, d'accord, des actions de lobbying et de plaidoyer pour apporter le document au niveau des structures compétentes qui sont habilitées à ratifier cette convention. Donc, nous avons mis des démarches en tant que syndicalistes jusqu'au niveau du ministère du Travail qui nous a aidés effectivement. Et justement, hein, je voudrais vous apporter cette éclaircissement pour dire que l'OIT, à travers TRADOM, en 2020, nous a aussi aidés dans ce processus, d'accord, pour qu'aujourd'hui, on nous dit que le document est au niveau du secrétariat général de la présidence. Nous ne savons pas exactement là où se trouve, mais c'est ce que je connais, c'est que le dossier a évolué.
1: En tout cas, le
0: D'accord.
1: document est dans de bonnes mains.
0: Oui, ça dépend, mais.
1: Venez.
0: Oui.
1: Alors, d'abord, Digan.
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0: 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Oui, tu n'es qu'au Dieu, mais du noir. Respecter, c'est un. D'accord. Bon, et notre temps pour mon bon taf, si on dit, même si mais les bouteilles, on a mangé que si on peut pas les bouteilles, on met les carrefours. Nous, mon coton, mais ça, brilaga, pour leur dire que si, disons, nous met les mains, ma photo, si on, pour bloquer, si on dit, ah, c'est pas la jambe, mais on dit. C'est ma grande jambe, mais on dit, oh, et ma grande dossier, là. Alors, il m'a dossier, là.
2: Vous demandez, c'est un homme,
0: moi. Moi, c'est un homme, mais on doit, vous donnez, leur dire que, écoute, moi, mais ton, et oh. Nous dominions alors même à nombre à Bonayon, Bostolo, nous coïtons, il a une bouge, bouge à gagner.
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0: Et là, tu as dit que tu as dit que tu as dit que tu as dit que tu as dit que tu as dit que tu as dit que tu as dit que tu as dit que tu as dit que tu as dit que tu as dit que tu as dit que tu as dit que tu as dit que tu as dit que tu as dit que tu as dit que tu as dit bon, vous voyez, nous avons des difficultés, des tagbades. Mais vous gagnez, vous avez des millions, des millions. 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
2: Eh, oui, la tienne, mais soubère, ou t'es qui? Frère Kagwin.
1: À ma vie, Degué, deux questions pour aller plus loin dans cette émission. Alors, la campagne en cours et l'appel à la syndicalisation ne sont pas des moyens de révolte des personnes employées de maison contre leurs employeurs.
0: Non, ce n'est pas de révolte. Nous ne sommes pas en opposition avec les employeurs. Au contraire, c'est comment faire pour amener les deux partenaires à s'entendre sur le minimum de l'engagement que chacun a pris, d'accord, pour que chacun d'eux soit satisfait de son partenaire. Lorsque l'employeur est satisfait du travail que le travailleur fait, d'accord, de bon, je pense que lui offrir ses droits ne va pas poser de problème. Donc, nous sommes en train de vouloir syndicaliser les travailleurs domestiques pour les amener à savoir que à côté de leurs droits, ils ont aussi des obligations, qui sont leurs devoirs.
2: Oui.
0: D'accord. Et amener aussi les employeurs à connaître les droits de ces travailleurs-là pour que les graissements dedans, les investissements ne se produisent pas, pour que dans la quiétude, et que les travailleurs puissent offrir, d'accord, ce qu'ils connaissent, ce qu'ils savent faire, et qu'ils ont pris l'engagement de le faire avec eux.
1: En clair, un employé ou bien une employée de maison, à la fin du mois, s'il n'a pas ce qu'il lui faut, doit au moins le SMIC, qui est fixé à 52 000 francs.
0: Qui ne coûte rien.
1: Voilà,
0: 52 à côté de la cherté de la vie aujourd'hui, quand on prend le SMIC qui est à 52 000, c'est loin de ce que nous vivons.
1: Mais c'est selon la réglementation en vigueur.
0: Donc comme c'est la réglementation, nous essayons de respecter. Mais pourtant, tout le monde ne recette pas.
1: Ce que nous voudrions faire comprendre, c'est que si à la fin du mois, l'employeur de maison n'a rien, c'est qu'il doit pouvoir tirer 52 000 francs de son employeur.
0: Voilà. Pour ceux qui ne vivent pas, d'accord, sur le toit de leurs employeurs.
1: Justement, nous allons aborder ce volet-là dans un instant, le temps de permettre à Dabou Dikan de reprendre la main.
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1: oui d'abord ti grand merci alors à ma vie de gay je vous retrouve là sur ce plateau pour dire que la perfection n'est pas de ce monde il y a rien qui soit parfait donc on évolue selon l'écosystème, selon l'environnement et selon le timing. Alors dites-nous, par rapport aux différents tests au plan légal, à dire différents tests au plan national et au plan international, est-ce que vous avez noté quelques lacunes qu'il vous plaît peut-être de vouloir améliorer en initiant un dialogue avec les autorités?
0: Oh oui, merci beaucoup, monsieur Franck. Je pense que concernant l'arrêté 026, je voulais parler de cet arrêté qui date plus de 15 ans d'arrêt. Mm-hmm. Et donc, nous avons réfléchi un temps soit peu à un moment donné pour dire que ce test-là a connu déjà son temps. Et il va falloir qu'on fasse une révision, d'accord, une relecture, d'accord, et faire le toilettage et voir à s'adapter, d'accord, au présent. Et c'est ça qui nous a amené, d'accord, à aller se retrouver quelque part dans un creuset sur l'appui de l'OIT toujours, hein, qui nous a appuyé avec les autorités compétentes. Je parlais des inspecteurs de travail par le ministère de la fonction publique. Nous sommes allés réfléchir sur cet arrêté. Donc nous avons essayé de revoir ce qu'il y a à revoir et de rajuster ce qu'il y a à rajuster et tenir compte de l'essentiel pour que désormais ça puisse connaître son jour. Mais je peux vous dire que jusqu'à aujourd'hui, c'est vrai que tout est fait, hein, mais ce n'est pas encore en vigueur. Nous sommes toujours sous ce qui existait. Voilà. Nous sommes en train d'exploiter toujours l'ancien arrêté qui était en vigueur. Et donc, pour ce qui concerne la convention 189 de l'OIT, je pense que le nouveau arrêté que nous avons essayé de revoir a pris en compte pas mal de choses, d'accord, pour dire que la conformité des deux textes, des deux documents, ne sont pas très loin des uns des autres. Et donc, nous disons que si tout de suite l'État béninois peut vraiment nous aider à signer d'abord cet arrêté qui est en toilettage, qui a été revu à sa taille, si le gouvernement peut vraiment nous aider à signer ça pour que ça puisse rentrer en vigueur, je pense que ça va prendre en compte plusieurs, d'accord, choses concernant la convention de l'OIT. Nous avons aussi le désir. C'est pas que nous voulons qu'on laisse la ratification de cette convention, hein, mais nous avons aussi, nous sommes soif, nous avons soif de voir, d'accord, ratifier cette convention-là pour permettre effectivement, d'accord,
1: mais justement, au Bénin de rentrer dans le rang. Je suis tenté, ou bien vous m'amenez là à poser la question selon laquelle pourquoi la ratification n'est-elle pas encore une réalité?
0: Bon, est-ce que moi, je peux... Bon, ben, à mon entente, hein, moi, je pense que c'est parce que peut-être les gens pensent que lorsqu'on va ratifier cette convention, ça va s'imposer à eux et ça va demander que les travailleurs soient révoltés contre eux. Mais je pense que ce n'est pas vrai. C'est pour régler certain nombre de choses dans le secteur.
1: Apaiser surtout le climat social.
0: Voilà. Que l'OIT a réfléchi avec tout le monde, tous les pays. Et d'autres pays ont déjà ratifié ça. C'est pour ça que je demande à ce que nos gouvernements fassent tout pour que nous puissions rentrer dans la liste de ceux qui ont déjà ratifié cette convention.
1: Oui, tout à l'heure, on va revenir un peu sur le volet syndicalisation. Mais est-ce que vous certifiez à ce micro, cet après-midi, que toutes les centrales syndicales sont d'accord pour que... on humanise un peu les relations entre employeurs et employés de maison.
0: Mais ce que nous faisons aujourd'hui, c'est
1: toutes les centrales
0: et confédérations syndicales qui ont des syndicats de base de ce secteur, c'est-à-dire des travailleurs domestiques, qui sont lancés dans cette campagne. Nous sommes tous en campagne. Nous sommes accompagnés par l'OIT à travers Tradom, qui est au Bénin, pour mener cette campagne-là à sa fin, pour qu'à la fin, l'objectif soit atteint.
1: Justement, avant de vous laisser continuer, je laisse Daboudikan continuer là, en langue fond, parce que je sais que nous avions récemment suivi cette campagne-là dans différents marchés. Oui. On va y revenir tout à l'heure.
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0: 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Mais, syndicat est couvert, bêta, d'aho, et nous avons des filles qui sont dans le CSA Bénin, CGT Bénin, BNC Bénin, et nous avons des filles qui sont dans le syndicat. Mais, nous avons des filles qui syndicat de base, c'est-à-dire que Gorou. Bon, mais nous, à leur soixante, à leur semaine, pour nous, à son, ouais, bon, fifo nu ton nu ba mi le o mi si humo bon aso ato yen le o we binu de je fidio na ton je ko aso wa mi de le su da che pe 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
0: 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Donc, elle m'a appelé et elle a dit, moi je dis souvent que qui peut n'est pas employeur, c'est qui veut. C'est-à-dire, qui veut n'est pas employeur, c'est qui peut.
4: Qui peut.
0: D'accord. Voilà.
4: Et en Franck Aguino.
1: Et à ma vie de gay, vous appelez à la syndicalisation pour mieux faire respecter les droits des employés de maison. Mais est-ce que vous ne craignez pas, qui sait est-ce que vous ne créez pas d'éventuelles représailles de la part des employeurs et aussi la peur des employés de maison?
0: Oui, et je pense que c'est réel ce que vous dites là, hein, que les employeurs peuvent avoir de retentissement, bon, ils peuvent apprécier ça autrement pour dire bon, tel que les choses vont là. Il vaut mieux que je m'en quitte dedans.
1: Je ferme la baraque.
0: Voilà. Mais s'ils ferment la baraque, si eux-mêmes peuvent le faire, il n'y a pas de souci. Sinon, moi je pense que, en toute chose, on prend cette disposition et on s'organise. Et lorsqu'on s'engage, on assume. D'accord. Mais si on ne peut pas assumer, on laisse tomber. Ce n'est pas un problème. Ce n'est pas un péché non plus. Mais dès lors que l'État réfléchit et dit, bon, à partir de désormais, voilà comment les choses vont se passer. Il y a une recommandation à accompagner. Nous devons tous respecter cela. Et savoir que l'une est au-dessus de la loi. Vous voyez, nous sommes tous sous la loi. Et nous devons respecter les consignes de cette loi qui est prise pour régler un certain nombre de choses dans un secteur donné. Vous voyez. Donc, je vais dire aux employeurs que employer les travailleurs domestiques, ce n'est pas difficile. D'accord. C'est le traitement qui fait défaut. Ils doivent se préparer désormais pour faire face à tout ce qui est de charge. D'accord.
1: Alors, comment vous, au niveau du syndicat, au niveau des centrales, comment vous arrivez à surmonter cette difficulté?
0: Bon, nous, à notre niveau, nous n'avons pas beaucoup de difficultés pour gérer cette affaire. Hein. Nous n'avons pas de difficultés. D'autant plus que nous savons que c'est un test qui est pris pour réglementer le secteur. Et donc, tout le monde doit se conformer à cela. On n'a pas de difficulté. Mais nous, notre travail, c'est de sensibiliser les uns les autres sur la faisabilité de ce qui est disponible.
1: Voyez. Et justement, je disais tout à l'heure, avant de retrouver Dabotigan, il y a cette campagne-là a sillonné, par le biais d'une caravane, a sillonné plusieurs marchés. Nous avons été témoins de l'ambiance qui avait prévalu dans les marchés de Ménotin, dans les marchés de Ménotin-Ville, de Midombo et puis de Bégamin. On a vu la liesse populaire qui a accueilli les différentes délégations. Alors aujourd'hui, on est tenté de vous demander quel avantage pour l'employé de maison d'adhérer à un syndicat.
0: Quel avantage? Il y a beaucoup d'avantages. C'est que, d'abord, ce dernier sera informé, d'accord, et ses droits seront défendus en son temps. Quand il s'agira de la marginalisation, d'accord, ou d'abus sur leur personne, d'accord, et ou de la maltraitance qu'ils subissent au quotidien, d'accord, quand ils iront voir le syndicat saura les orienter, d'accord, à gérer, d'accord, ce contentieux ou cette conflit, le conflit là avec eux. Et là, ils vont se retrouver pas seuls, mais avec accompagné ou assisté par un responsable syndical, d'accord. Parce que dans le syndicat, il y a la formation, d'accord. La formation sur le dialogue, comment dialoguer avec son employeur, d'accord. Le dialogue social, on forme les travailleurs sur le dialogue social, sur la négociation collective, la chance de pouvoir participer à ces formations-là.
1: Justement, voilà. Est-ce que systématiquement, parce que un ou une employée de maison porte un litige devant vous ou devant peut-être l'inspecteur de travail, que forcément il ou elle a raison?
0: Non, ce n'est pas tous les litiges qui sont portés atteinte ou bien qui font valoir la mauvaise foi de l'employeur. Parfois, il y a l'urgence, d'accord, qui intervient, qui fait que le travailleur ne sait pas que ce qu'il a fait là. D'accord, ça peut entraîner à son licenciement. D'accord. Mais pour lui, c'est que c'est son droit qu'on l'a bafoué. Lorsque nous sommes saisis de ce dossier, que nous apprécions, on écoute les deux parties d'abord et on apprécie de ce que chacun apporte. Et là, on dit le droit. On dit, si c'est l'employeur qui n'a pas raison, on lui dit qu'il n'a pas raison sur certaines peste. Et si c'est l'employé qui n'a pas aussi raison, on lui dit. Mais toutefois, il faut reconnaître que parfois même là, les travailleurs, on les voit dans les fautes. Mais du fait que l'employeur ne respecte pas les mesures préalables, c'est-à-dire les mesures disciplinaires avant le licenciement, nous considérons que c'est un licenciement abusif. Parce qu'il peut beau avoir raison, l'employeur, je parle de l'employeur, peut beau avoir raison pour avoir renvoyé, mais pour du fait qu'il n'a pas respecté les mesures, on peut dire qu'il n'a pas raison. Donc c'est pour ça, lorsqu'on est employeur, on doit pouvoir aussi faire preuve d'avoir un conseil, d'accord, à qui on expose les problèmes avant de prendre des actes, quoi, avant de poser des actes. Et là, on est aussi protégé. Mais lorsque vous ne faites pas ça, et que parce que l'intéressé, par exemple, je prends un exemple, hein, il vient en retard, un travailleur qui vient en retard, par exemple, vous ne lui pouvez pas demander pourquoi il est venu en retard. Parce que ça, c'est à partir de là, tout fait partie de là, les demandes d'explication, pour savoir, pour voir un peu pourquoi. Et lui donner des avertissements. On ne fait pas comme ça. Et que, automatiquement, on dit, bon, je ne veux plus de toi parce que tu es venu en retard. Lorsque tu fais ça, tu es déjà sous le coup de la loi. Parce que la loi prévoit que, avant d'aller au licenciement, il faut procéder par les mesures disciplinaires. Ce qui ne se font pas, se fait pas aujourd'hui avec les employeurs.
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0: 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Nous y a sorti là. On a donc réjoui tout quand il a compris mal. Et ouais, c'est bon. Mais derrière nous, mais les bois, mais comme bois, j'ai ouais. 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
0: 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Hmm, à ce moment-là, mano, réjoui, ils ont bien le mélaco. 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Nous, on y a un adion, et ta force, c'est dit, et nous donne. Et quand on a un coup d'eau, il faut finir. Donc, nous sommes à son gagne, nous m'ont dit que, que les binous ont roi, à son attelé, j'ai dit, nous, il va d'eau, et nous, si on dort, si on a chè à son gang, bon, nous, on est jello, à son tombé, et n'a blolé, bobolé. 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
2: 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Mais entre autres messages, monsieur Amovi Degué, l'auditrice voudrait savoir, parce qu'elle aurait été victime selon le contenu du message, est-ce qu'une employée de maison peut devenir co-épouse?
0: Ça, c'est
2: et
0: fort.
2: Comment vous gérez, vous qui défendez si tant les droits des employés de maison? C'est une question.
0: D'abord, si nous allons situer les responsabilités, cette faute-là, c'est à qui?
2: Non, moi, je vous informe.
0: Non, si moi, en tant que responsable, on vient me voir pour cette question, je dirais tout simplement que les couples n'ont qu'à aller s'entendre, d'accord, pour gérer ce qui... Parce qu'on n'a pas dit qu'il y a eu violence, il y a harcèlement. Si on parle d'harcèlement, ça, c'est punissable. Nous savons que la loi punit ça. D'accord? Mais quand c'est consentant, juste à ce que la domestique devient femme et co-épouse, ça veut dire qu'il y a problème. D'accord? Soit la femme qui est dans le foyer ne joue pas bien son rôle, ou bien c'est le mari qui est... Bon,
2: qui n'est pas responsable.
0: Qui n'est pas responsable. Et donc ça, là, c'est une affaire familiale. Je ne peux pas gérer le travail et mélanger avec les questions de famille.
2: En clair, si ce dossier arrivait au niveau de votre syndicat, là où il travaille...
0: Je suis incompétent à gérer ça.
2: Très bien. Alors, je suis propriétaire de maison. C'est Mme Moudibatou qui pose le problème. Je suis propriétaire de maison. Depuis 15 ans, je suis avec une employée. Mais je lui ai offert le logement et chaque jour... Elle mange dans mon compte. Est-ce que je suis tenu de lui payer 52 000 francs comme mon SMIG, tel que la loi prévoit?
0: Oui, merci. J'ai parlé d'un arrêté tout à l'heure. Si l'employé est nourri et soigné, d'accord, et logé, c'est-à-dire que c'est avec toutes les mesures, ce n'est pas donner du gari, d'accord, de l'haricot, le travailleur ou la domestique ne mange pas à sa faim, et on dit qu'on est en train de la nourrir, ce n'est pas ça. Elle tombe malade, on lui donne une vaccine ou bien de quelques comprimés pour dire qu'on a déjà fait, ce n'est pas ça. Si la personne est soignée, effectivement, comme prévu par les tests, d'accord, et logée dans un confort qui est prévu, alors, il y a 25%, c'est-à-dire c'est prévu dans les tests là, hein, oui. L'arrêté avec moi, on peut lire.
1: Oui, allez-y.
0: 25%, d'accord, de son salaire est payé. Vous voyez? Et donc, dans ce cas, le SNIC n'est plus payé au total.
1: Donc, les 52 000, c'est moins de 52 000.
0: Voilà, c'est moins de 52 000. Si la personne est logée, nourrie, soignée et logée. D'accord.
1: Ok. Et quelqu'un qui retient l'anonymat,
0: oui.
1: Mais qui dit que dans ce cas-là,
0: oui.
1: Est-ce qu'il n'y a pas une autorité pour faire le constat? Ou bien c'est l'employeur et l'employé qui s'entendent que l'employeur reste à sa charge et qu'à la fin, on trouve le moyen de faire défalcation sur sa fin du mois.
0: C'est là où le problème se pose effectivement. Parce que aujourd'hui, il n'y a pas un suivi, d'accord, professionnel sur la vie des travailleurs domestiques. Parce qu'il n'y a pas une loi qui autorise les inspecteurs de travail à aller faire le contrôle dans les domiciles aujourd'hui. Ce qui fait que les employeurs ont le pouvoir, d'accord, sur les travailleurs. Et bon, un travailleur qui ignorant des tests peut subir, d'accord, ces maltraitances-là facilement. Et aussi être défaqué par son salaire. Et l'employeur dira que bon, puisque je la nourris, je l'ai déjà logé à la maison, je la soigne. Donc, la loi prévoit qu'on lui défaque tel montant, je vais le faire. Donc, moi, je pense que l'État doit permettre à ce que les inspecteurs de travail ou toute personne, bon, d'accord, qui est habilitée à le faire, puisse aller périodiquement. D'accord, constater et toucher de doigt ce qui se passe dans l'intérieur des maisons.
1: Il y a un autre auditeur qui dit qu'il connaît un peu les tests et qu'il vient à votre secours, monsieur Amavi Degué. Il dit, lorsque vous remplissez les conditions prévues par les lois, par rapport à l'hébergement, à la prise en charge sur le plan nourriture, habillement, soins de santé, tout ça, la loi vous autorise à verser à votre employé, qu'elle soit femme ou homme, à lui verser 70% de son salaire. Oui.
0: C'est la nouvelle loi. Je vous ai dit que nous sommes en relation avec cet arrêté. Donc, c'est le nouveau arrêté là qu'on a pu
2: toiletter d'une certaine façon.
1: Mais qui n'est pas rentré encore en vigueur.
0: Qui n'est pas encore rentré en vigueur. D'accord. Sinon, si ça c'était rentré déjà en vigueur, c'est 70% qui est retenu désormais.
1: Voilà. C'est-à-dire 70% au profit de l'employé.
0: Oui, oui, c'est ça.
1: D'accord. Oui.
0: Donc ça veut dire que la gosine n'est plus de l'aïe. 70% est là, à son attentant. Donc, donc comment quand on mieux kende ou ben c'est mon coton.
1: Voilà, d'Aboudika et Cosmos Capo, nous sommes arrivés au terme de notre émission intitulée Protection et respect des droits des employés de maison. C'est vrai que nous n'avons pas la prétention d'avoir tout dit. Il y a encore beaucoup de points à évoquer par rapport à cette thématique, mais ce n'est que partie remise. Nous avons reçu cet après-midi Amavi Dégué, qu'on ne présente plus, membre de la COSI Bénin, secrétaire général du CENTRAD, le syndicat national des travailleurs et travailleuses domestiques du Bénin. Nous avons également reçu Madame Nathalie Agbakotan, qui est membre du CENTRAD affilié à la COSI Bénin. Avec nos deux invités, Cosmos Capo, nous avons parlé donc de la protection et du respect des droits des employés de maison. On retient simplement que les employés de maison doivent se faire respecter et doivent être respectés. Donc, je dis bien, doivent se faire respecter à travers leur comportement, à travers leur rendement, mais surtout doivent être respectés par leur
2: employeurs. 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
1: Et avant de quitter ce studio, Amavi Dégué, vous avez un additif.
0: Oui, je voudrais dire que les travailleurs domestiques n'ont plus de soucis, d'accord, à faire connaître leurs problèmes désormais sur Allo, travail domestique. D'accord, nous avons des allos travail domestique dans les départements que j'ai cités tout à l'heure. Et donc, au Mono, nous avons le 01 96 72 42 30. Et au Bogou, il y a le 01 66 44 12 78. Au Eme, 01 96 74 10 34. Et au littoral, il y a le 01-97-64-44-76 et le 01-61-19-25-47. Atlantique, 01-97-19-01-28. Et le bureau central, c'est le 01-97-06-17-53. Voilà. Donc, je donne ces numéros-là pour dire que nous sommes plus proches de vous désormais sur nos allos travail domestique.
1: Voilà. Pour tout problème.
0: Pour tout problème.
1: Voilà.
0: Confronté.
1: Voilà, mesdames et messieurs, nous sommes arrivés au terme de cette émission Protection et respect des droits des employés de maison. Eh bien, cette émission fait suite à la campagne en cours, surtout à cette caravane qui sillonne nos villes, surtout nos marchés. J'ai parlé des marchés de Midombor, de Bégamin et de Ménétin récemment, d'autres coins ont également reçu la visite de la caravane pour dire que les personnes employées de maison sont également des personnes à respecter et avec tous les droits possibles. Et bien évidemment, ces personnes ont également des devoirs envers leurs employés. Nous avons reçu Madame Nathalie Agbakotan qui a beaucoup plus parlé en langue fond en compagnie de Daboutikan. Madame, merci d'avoir été des nôtres.
3: Et soi.
1: Voilà. Merci également à vous, Amavi Dégué. Je rappelle que vous êtes le secrétaire général du CENTRAD, le syndicat national des travailleurs et travailleuses domestiques du Bénin, affilié à la COSI Bénin. Merci d'avoir accepté notre invitation.
0: Merci à vous, chers journalistes. Je voudrais aussi profiter de votre grand pour saluer les SG qui nous appuient chaque fois que nous allons porter ces messages-là, l'OIT, à travers Tradom, le Bénin, je les salue pour leur accompagnement technique et financier, et aussi tous les autres camarades qui sont dans la lutte pour la campagne. Et je suis sûr qu'à la fin, nous atteindrons nos objectifs, certainement. Merci à vous.
1: La campagne ne va pas finir dans les studios de Radio Tokwa. C'est poussé sur le terrain. Voilà. Merci à vous, à Mavi Degué. Merci également à Guy Meda de l'autre côté de la baie vitrée. Merci à Sébastien Yaoudéou qui a réalisé cette émission. Mesdames et messieurs, merci d'avoir été des nôtres. À très vite.

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0: Bon, on va se voir à couillère. C'est que cuivre à Guantoula.
1: C'est
0: que cuivre à Guantoula.
1: Pareil, à l'autre côté.
0: Mais t'as les canons, ben bon. Oh, bien, là, l'eau.
1: Allez, bon, vous m'avez.
0: Là, l'eau, il y a mes gars, ou à même les bébés. Les canons. Les canons, non, bon. C'est que cuivre à Nuit. Dès qu'il va dire, vous souviez de cœur, nous nous au Nuit.
1: Ah, champagne au champ. Allez, vous allez voir,
0: champagne au champ. Allô,
1: on peut pas passer un peu, hein?
0: Bon, parallèle, va y aller. Au plein, il va nous parler.
1: Regardez comment tu dis son ici. Mitachi, nous là.
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1: 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Mitachi. Mitachi, à toi.
0: Mitachi. Oui, à ça, non, mais autant à dire, et c'est oui, non?
1: Ouais.
0: Et c'est oui, non?
1: Ah, il va pas nous
0: faire. Ah, tu pas nous faire, à dire. C'est déjà jadé dans Fonzan, toi, ou mec, il faut dire, d'accord.
1: Ah, ah, Okachi.
0: Okachi. Et tiens, on a vu là,
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0: Brillant
1: Joko. Nessa chère, mec, un brillant Joko. Brillant Joko. Il était.
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0: General, c'est l'ordre de avec l'ordre de Benelli.
1: Eh, bon, on va aller avec le problème.
0: Ah, je suis l'intermédiaire.
1: Il y a quoi, c'est le go?
0: Je suis intermédiaire de deux générations.
1: Il est, non, non,
2: non, non. Et voilà, tu
1: m'as. 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
0: Et je vais aller, c'est comme le 104.3 de Radio Topology.
1: J'ai dit, j'ai dit,
0: Je vais te faire un peu de temps.
1: Et on a un peu de temps.

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À Jahao Dede, nous avons à Jahao Dede. Il m'y a assez au limite. Il m'y a assez. 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

0: Toronto TV Academy.
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0: Il faut nous dire, mais le temps, il faut nous dire.
1: Ça va, il y a mon Mathieu Gora, oui.
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1: Oui.
0: Et non, à quoi.
2: Mais nous, on te mette à quoi ça va y a.
0: Je suis un peu plus de temps.
2: D'accord, ma ou.
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0: Ah, tu connais,
1: Maume. Sabiel Dalom. Soto Golomé. Bon, Maume. Amen, d'abord, allez, on va aller.

Amen.

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2: Il est 0h.
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